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1: 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Bonjour à tous. À la une de l'actualité, Emmanuel Macron veut renforcer l'autonomie spatiale européenne. Un sommet international consacré à l'espace s'ouvre aujourd'hui au Grand Palais à Paris avec quelques 2000 participants, mais plusieurs absences se sont remarquées. Friedrich Merz et Giorgia Meloni ne viendront pas. SpaceX et Blue Origin ont renoncé à participer. Des déclarations et des contrats sont attendus, mais aucune décision majeure. 3 milliards d'euros pour accélérer dans l'intelligence artificielle. Mistral AI réalise la plus importante levée de fonds de son histoire. La firme française porte sa valorisation à 21 milliards d'euros. Le géant sud-coréen Samsung fait partie des nouveaux actionnaires. Mistral ne compte pas abandonner la course aux modèles d'IA les plus avancés. Nouveau procès pour François Bayrou dans l'affaire des assistants parlementaires du Modem. L'ancien Premier ministre, relaxé en première instance en 2024, est de nouveau jugé à partir d'aujourd'hui devant la Cour d'appel de Paris. Il comparaît avec plusieurs autres prévenus pour détournement de fonds publics. L'audience doit durer plusieurs semaines. Et en sport, en football, Lille a perdu hier soir en Ligue des Champions pour la première journée. Les nordistes se sont inclinés contre le Betis Séville à domicile sur le score de 3-2. Ils menaient pourtant 2-1 avant que le match bascule en seconde période.
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3: Et dans votre ciel de Camargue pour ce mercredi 9 septembre, nous allons retrouver quelques averses durant la matinée, des températures fraîches aux alentours de 22 degrés, ressenties 26. Et l'après-midi, le vent devrait souffler aux alentours de 20 km/h avec des rafales allant jusqu'à 45 km/h, ce qui va permettre de pousser un petit peu les nuages, d'arrêter la pluie et donc on aura un ciel très nuageux, mais un petit peu meilleur que le matin. Les températures restent toujours fraîches, 23 degrés, ressenti 26. Pour les prochains jours, nous devrions retrouver du soleil, mais toujours les températures fraîches, et ça fait du bien. On n'oublie pas de souhaiter une bonne fête en ce mercredi au Alain.

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1: Bonjour à tous, voici l'horoscope de ce 9 septembre. Avec les béliers, vous allez avoir une journée animée. Et ça tombe bien, vous avez de l'énergie à revendre. Les taureaux, faites table rase de vos dernières décisions et repartez du bon pied. Les gémeaux, petite baisse de régime, évitez de vous énerver. Rappelez-vous que certains contretemps sont parfois utiles. Cancer, c'est la pagaille côté sentiments, prenez votre temps. Les lions, une journée faste, vous allez foncer mais avec une parfaite visibilité, donc aucun souci à vous faire. Vierge, vous êtes passionnée, votre désir de partager vous incitera à vivre une belle aventure. Balance, votre dynamisme sera apprécié à sa juste valeur. Les scorpions, vous allez œuvrer sans vous économiser, mais sachez que cela portera ses fruits. Sagittaire, une journée au beau fixe, vous allez être en harmonie totale avec vos proches et votre environnement. Capricorne, en amour et en amitié, ce sera une journée de plaisir. Les Verseau, suivez vos pulsions sans complexe. À l'arrivée, vous serez gagnant. Les poissons, le climat général de ce début de semaine va vous donner force et vitalité. Très bonne journée à tous.
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1: L'effet retour du soldat est un phénomène démographique mal compris, notamment observé après les deux guerres mondiales.

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Bonjour à tous, nous sommes aujourd'hui le 9 septembre, journée où nous souhaitons une bonne fête au Alain et au Homer. Bon anniversaire à vous qui êtes nés un 9 septembre, c'est un point en commun que vous avez avec Bilal Hassani, Emma Decaune, Adam Sandler, Pascal Pro, mais également Hugh Grant, Philippe Risoli et Claude Nougaro. Ça s'est passé un 9 septembre 1543, Marie Stuart est couronnée reine d'Écosse. 1668, c'est la création de l'avare de Molière au théâtre du Palais Royal. 1776, les 13 colonies britanniques en Amérique du Nord deviennent les États-Unis d'Amérique. Et le 9 septembre 1948, c'est la proclamation de la République démocratique de Corée du Nord. Le dicton du jour, quand septembre il tonne, la vendange est bonne. Très bonne journée à tous!

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1: Dans votre télé pour ce mercredi 9 septembre, je vous propose de retrouver la saison 2 de Flic Story à Aiguemorte. Située en Petite Camargue dans la région Occitane, la commune d'Aiguemorte est réputée dans la France entière pour son patrimoine entre ses remparts, ses arènes, mais également ses zones naturelles. Pourtant, peu de gens pourraient imaginer la petite délinquance venir polluer cette charmante bourgade, amenant sa police municipale à se déployer régulièrement sur le territoire. Qu'il s'agisse de drogue, d'agression ou encore de fêtards dépassant les limites, les membres de la police ont du pain sur la planche au quotidien. La police municipale d'Aiguemorte est donc à retrouver dans la saison 2 de Flic Story ce mercredi sur la chaîne RMC Découverte. Également au programme, retrouvé sur TF1 la série Tracker en inédit. Sur France 2, c'est la série Les Évaporés, toujours en inédit. Sur France 3, retrouver des racines et des ailes, Passion, Patrimoine, la Bourgogne, Terre de Passion. Sur France 5, c'est la Grande Librairie en direct. Sur M6, On n'est pas d'accord, en inédit. Sur la chaîne Arte, retrouver du cinéma avec Tout s'est bien passé. Sur France 4, Corso Mezzu Mezzu, un soir au Vélodrome avec Patrick Fiori. Sur W9, retrouver Enquête criminelle, de Ligonnès roman, quand deux faits divers s'entremêlent. Sur la chaîne TMC, retrouver le film Maison de retraite. Sur TFX, Cleaners, les experts du ménage en inédit. Sur Gulli, c'est la série MacGyver. Sur C-Star, retrouver le film Crazy Joe. Sur T18, Face à Face. Sur Novo 19, Vos objets valent de l'or. Sur la chaîne TF1 Série Film, c'est le film, justement, Seven. Et puis on termine avec la chaîne Sister qui nous propose Kaamelott. Très bonne soirée télé avec Delta FM.
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2: Bonjour à tous, à la une de l'actualité, Emmanuel Macron veut renforcer l'autonomie spatiale européenne. Un sommet international consacré à l'espace s'ouvre aujourd'hui au Grand Palais à Paris avec quelques 2000 participants, mais plusieurs absences se sont remarquées. Friedrich Merz et Giorgia Meloni ne viendront pas. SpaceX et Blue Origin ont renoncé à participer. Des déclarations et des contrats sont attendus, mais aucune décision majeure. 3 milliards d'euros pour accélérer dans l'intelligence artificielle. Mistral AI réalise la plus importante levée de fonds de son histoire. La firme française porte sa valorisation à 21 milliards d'euros. Le géant sud-coréen Samsung fait partie des nouveaux actionnaires. Mistral ne compte pas abandonner la course aux modèles d'IA les plus avancés. Nouveau procès pour François Bayrou dans l'affaire des assistants parlementaires du Modem. L'ancien Premier ministre, relaxé en première instance en 2024, est de nouveau jugé à partir d'aujourd'hui devant la Cour d'appel de Paris. Il comparaît avec plusieurs autres prévenus pour détournement de fonds publics. L'audience doit durer plusieurs semaines. Et en sport, en football, Lille a perdu hier soir. En Ligue des Champions pour la première journée, les nordistes se sont inclinés contre le Betis Séville à domicile sur le score de 3-2. Ils menaient pourtant 2-1 avant que le match bascule en seconde période.
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4: Et dans votre ciel de Camargue pour ce mercredi 9 septembre, nous allons retrouver quelques averses durant la matinée, des températures fraîches aux alentours de 22 degrés, ressenti 26. Et l'après-midi, le vent devrait souffler aux alentours de 20 km/h avec des rafales allant jusqu'à 45 km/h, ce qui va permettre de pousser un petit peu les nuages, d'arrêter la pluie, donc on aura un ciel très nuageux, mais un petit peu meilleur que le matin. Les températures restent toujours fraîches, 23 degrés, ressenti 26. Pour les prochains jours, nous devrions retrouver du soleil, mais toujours les températures fraîches, et ça, ça fait du bien. On n'oublie pas de souhaiter une bonne fête en ce mercredi au Alain. Salut à toutes et tous, quel bonheur de vous retrouver en ce mercredi matin pour continuer notre semaine ensemble sur Delta FM. J'espère que vous avez passé une bonne nuit et que vous êtes en forme. Jusqu'à 10h, c'est moi Tom, et ensemble nous allons, tout simplement faire l'excellent matin. On va passer 3 heures ensemble dans une ambiance chaleureuse. Un grand merci pour votre fidélité, que vous preniez votre café du côté d'Aigues Mortes ou que vous soyez déjà au volant vers Lunel, Sommières ou Nîmes. Allez, on attaque cette première heure en douceur avec une voix pleine d'authenticité. C'est Victor Opècle avec le titre « Je fais de mon mieux » sur Delta FM.

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1: Bonjour à tous, voici l'horoscope de ce 9 septembre. Avec les béliers, vous allez avoir une journée animée et ça tombe bien, vous avez de l'énergie à revendre. Les taureaux, faites table rase de vos dernières décisions et repartez du bon pied. Les gémeaux, petite baisse de régime, évitez de vous énerver. Rappelez-vous que certains contretemps sont parfois utiles. Cancer, c'est la pagaille côté sentiments, prenez votre temps. Les lions, une journée faste, vous allez foncer mais avec une parfaite visibilité, donc aucun souci à vous faire. Vierge, vous êtes passionné, votre désir de partager vous incitera à vivre une belle aventure. Balance, votre dynamisme sera apprécié à sa juste valeur. Les scorpions, vous allez œuvrer sans vous économiser, mais sachez que cela portera ses fruits. Sagittaire, une journée au beau fixe, vous allez être en harmonie totale avec vos proches et votre environnement. Capricorne, en amour et en amitié, ce sera une journée de plaisir. Les Verseaux, suivez vos pulsions sans complexe. À l'arrivée, vous serez gagnant. Les poissons, le climat général de ce début de semaine va vous donner force et vitalité. Très bonne journée à tous.

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1: Bonjour à tous, solidarité avec l'Ukraine, l'association qui porte le même nom, 34, basée du côté de Lunel, a récupéré près de 5 tonnes de filets de pêche usagés auprès des pêcheurs du Gros du Roi. Ils doivent être envoyés dans la région de Kherson afin d'aider à protéger la population contre les attaques de drones. Après plusieurs jours de forte chaleur, la situation devient difficile dans certains établissements scolaires, notamment du côté de Nîmes. Les cours ont été interrompus hier après-midi dans 3 lycées, Dodé, Duoda et Philippe Lamour, en raison de ces températures jugée suffocante. À Lunel, la rentrée scolaire s'est déroulée dans de très bonnes conditions. L'inspectrice d'académie Karine Belrepeyre évoque une rentrée optimale, tranquille pour les 4900 élèves de la circonscription. Dans le Gard, cette rentrée scolaire, elle concerne près de 1923 élèves dans la communauté de communes du Pays de Sommières, un chiffre qui est en baisse, mais plusieurs projets sont annoncés, notamment l'ouverture d'un nouveau groupe scolaire à Montmira et la construction d'un restaurant scolaire à Asper. L'US Sommières est en deuil après le décès Michael Burns, survenu jeudi dernier à l'âge de 44 ans seulement, ancien membre du comité directeur et bénévole très investi, il était père de 3 enfants. Ses obsèques auront lieu ce jeudi, ce sera 14h au crématorium de Nîmes. À la Grande Motte, le déstocké démarre ce mercredi, il va se poursuivre jusqu'à dimanche et pendant 5 jours, une quarantaine de commerçants et de stands s'installent sur le quai d'honneur pour proposer des produits à prix réduit. Une grande braderie qui marque le début de la saison automnale des animations sur le quai. Et puis on termine à Aymarque, un gala équestre caritatif organisé samedi. Le gala des képis qui va réunir chevaux, cavaliers, artistes au profit de l'association Les Képis de Pescalune, association qui vient en aide aux enfants de gendarmes en difficulté. Concerts, spectacles, équestres, animations sont au programme de cette soirée solidaire. Très bonne journée sur Delta FM.

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2: Pores dilatés, quelle solution ? Obstrués par un excès de sébum ou d'impureté, les pores peuvent se dilater et devenir très visibles. Voici quelques gestes beauté pour resserrer les pores dilatés. Nettoyer sa peau en profondeur, le démaquillage, eh bien oui, c'est la base. Et pour nettoyer son visage, on privilégie l'utilisation d'un produit doux, type huile démaquillante, qui débarrasse la peau de toutes ses impuretés et la laisse mieux respirer. Hydrater son visage avec un soin adapté aux pores dilatés, mais pour éviter d'utiliser les mauvais produits, il faut connaître sa nature de peau. Un produit adapté constitue un complément efficace au traitement dermatologique, ainsi qu'une excellente base avant d'appliquer son maquillage. Certains cosmétiques actifs reconstituent une fonction barrière sur la peau. Grâce à cette protection, la production de sébum est limitée et la peau retrouve toute sa fraîcheur. Utilisez un soin astringent pour resserrer les pores. Attention tout de même, déconseillé aux personnes ayant une peau facilement irritable. Dans ce cas, les soins astringents peuvent aggraver le problème. Exfolier sa peau pour éliminer les impuretés. La solution, désincruster. Un bon soin exfoliant, doux, pour ne pas agresser les peaux sensibles, contribue à régénérer les pores, puisqu'il les resserre et les aide à reprendre leur travail d'évacuation. Optez pour un masque à l'argile pour purifier la peau. L'argile possède de nombreuses vertus, mais elle est surtout plébiscitée pour son action purifiante. Une fois par semaine maximum, optez pour un masque à l'argile. Pour combattre les pores dilatés, veillez à bien rincer votre masque à l'argile et hydrater votre peau derrière. Le maquillage pour flouter les pores, mais attention, ce n'est qu'une solution provisoire. Avant d'appliquer votre fond de teint, commencez par appliquer une base de teint. Cette crème magique floute les imperfections de la peau et provoque un effet Photoshop instantané. Optez pour des produits légers et matifiants et surtout pensez à démaquiller correctement. Enfin, ne pas négliger son hygiène de vie. Tous les soins du monde seront dérisoires face à une mauvaise hygiène de vie. Tabac, stress, alimentation déséquilibrée, fatigue peuvent être les premiers responsables d'une peau épaisse et obstruée. Pour retrouver une peau saine, on adopte durablement un rythme de vie plus sain ainsi que les bons gestes beauté.

Bonjour à tous, nous sommes aujourd'hui le 9 septembre, journée où nous souhaitons une bonne fête au Alain et au Homer. Bon anniversaire à vous qui êtes nés un 9 septembre, c'est un point en commun que vous avez avec Bill Alassani, Emma Decaune, Adam Sandler, Pascal Pro, mais également Hugh Grant, Philippe Risoli et Claude Nougaro. Ça s'est passé un 9 septembre 1543, Marie Stuart est couronnée reine d'Écosse. 1668, c'est la création de l'avare de Molière au théâtre du Palais Royal. 1776, les 13 colonies britanniques en Amérique du Nord deviennent les États-Unis d'Amérique. Et le 9 septembre 1948, c'est la proclamation de la République démocratique de Corée du Nord. Le dicton du jour, quand septembre il tonne, la vendange est bonne. Très bonne journée à tous!

Miles Smith et Niall Horan à l'instant avec le morceau Drive Safe sur le 88.9. Allez, le mercredi dans l'excellent matin, on plonge dans notre mémoire musicale avec le hit sans lendemain. Et ce matin, on s'arrête sur une pépite soul pop signée d'Elvis comme My Way. Porté par un groove irrésistible et une voix en or, ce titre a fait sensation sur les ondes et s'est rapidement imposé comme un tube radiophonique incontournable. Alors s'il n'a pas amorcé une longue traversée au long cours dans les charts français, pour l'artiste belge, ce morceau reste un délicieux souvenir musical. On redécouvre ce titre, voici d'Elvis avec Come My Way, c'est sur Delta FM Tarde Camargue.

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1: Bonjour à tous, à la une de l'actualité sportive en football, un mauvais départ. Lille a perdu hier soir en Ligue des Champions pour la première journée. Les nordistes se sont inclinés contre le Betis Séville à domicile sur le score de 3-2. Ils menaient pourtant 2-1 avant que le match bascule en seconde période. Ethan Mbappé a reçu un carton rouge. Autre résultat hier soir, la victoire du Real Madrid 2-1 devant l'Inter Milan. Manchester City l'a emporté sur le terrain de Porto 2-0. Premier rendez-vous européen de la saison pour le Paris Saint-Germain. Le PSG accueille le Slovan Bratislava ce soir à 21h au Parc des Princes. Liverpool affrontera aussi l'Atlético de Madrid et Naples recevra Arsenal. La rencontre des Parisiens est à suivre sur Canal+. Retour aussi de la Ligue des Champions de handball ce soir. Le Paris Saint-Germain ouvre sa campagne à Aalborg à 18h45, puis Nantes accueille le Wisla Plock à 20h45. Montpellier va entrer en lice jeudi face au Dynamo Bucarest. Cette saison, beIN Sport et Handball TV vont proposer ensemble plus de 120 matchs européens masculins sur La Vuelta en cyclisme propose aujourd'hui une étape promise aux sprinteurs. Les coureurs vont parcourir 189 km entre Dos Hermanas et Séville, sans difficulté majeure. Dernière vraie occasion pour les coureurs rapides. Hier, Mathieu Brennan a signé sa 4e victoire sur cette Vuelta devant le Français Brian Coquard. Voilà pour l'essentiel de l'actualité sportive.

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2: Dans votre agenda de ce mercredi 9 septembre sur Delta FM, le festival arabesque se poursuit à l'Opéra Comédie de Montpellier avec un concert hommage d'une grande sensibilité. Né de la rencontre entre Bachar Mar Khalife et l'icône de la chanson française Christophe en 2018, le projet Bachar Mar Khalife joue Christophe revisite donc le répertoire unique de ce dernier. Accompagné sur scène par ses fidèles frères d'armes Dogan Poyraz à la batterie et Alexander Angelov à la basse, le trio propose une relecture jazz poétique et vibrante de ses chansons immortelles. Bachar Mar Khalife joue Christophe dans le cadre du Festival Arabesque. C'est donc à l'Opéra Comédie de Montpellier ce mercredi 9 septembre à 20h. Également au programme, la chapelle Notre-Dame de la Route à Palavas-les-Flots accueille un magnifique spectacle jeune public, Agathe et ses lions, proposé par la compagnie Les Petits Enchanteurs. Suivez les aventures d'Agathe qui a perdu sa petite voix intérieure au milieu du bruit du quotidien et de ses lions, un petit caillou endormi depuis des millénaires. Ensemble, ils embarquent pour un voyage initiatique à travers les paysages d'Occitanie à la recherche de la poésie et du rêve. Le conte musical Agathe et ses lions est donc à la chapelle Notre-Dame de la Route à Palavas-les-Flots à partir de 15h ce mercredi. Et pour finir, on vous propose de la visite guidée de la Tour Carbonnière. Anticipez dès aujourd'hui, puisque si vous souhaitez plonger au cœur du Moyen-Âge en Camargue, eh bien notez que la visite guidée gratuite de la célèbre Tour Carbonnière est organisée jeudi matin de 9h à midi en compagnie d'un guide en costume d'époque. Une découverte passionnante de l'histoire et de l'architecture de ce monument stratégique. Il faut penser à réserver auprès de l'Office de Tourisme Terre de Camargue par mail à tourisme@terredecamargue.fr ou par téléphone. La visite guidée de la Tour Carbonnière à Saint-Laurent-des-Gouzes, c'est donc ce jeudi matin de 9h à midi, gratuit et sur réservation. Très bonne sortie avec Delta FM.

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2: Et comme chaque semaine, on retrouve Objectif Ciné, votre rendez-vous cinématographique de la semaine. Et comme chaque semaine, je suis en compagnie de notre expert cinéma sur Delta FM. Il s'agit de Jean-Marie Amoros. Bonjour Jean-Marie.
3: Bonjour Tom, bonjour à tous.
2: Comment ça va?
3: Ben écoutez, ça va bien.
2: Bon.
3: Tranquille.
2: Parfait.
3: Je suis à l'idée de la rentrée, on est dedans, là, ça y est.
2: Mais oui. Et au bout d'un moment, faut que ça reprenne.
3: Hein. Eh oui, il n'y a pas le choix.
2: Bon, on commence par quoi cette semaine?
3: Je voulais rapidement revenir sur la disparition de Jean-Paul Rapneau, qui est arrivé la semaine dernière. C'était un réalisateur assez atypique. Il était connu pour son exigence et la précision de sa mise en scène. Quand je dis atypique, c'est aussi parce qu'il a seulement réalisé 8 films dans toute sa carrière, ce qui est pas énorme. Personnellement, je l'ai découvert moi en 90 avec Cyrano, un film grandiose avec un Depardieu au sommet de son art. Ça a bien changé depuis. Et d'ailleurs, il avait reçu pour ce film le César du meilleur film et de la meilleure réalisation, c'est dire. C'était un succès critique et populaire avec plus de 4 millions d'entrées. Et c'est ce succès avec un film en costume qui l'a motivé 5 ans plus tard pour tourner le Hussard sur le toit, aussi très très bon film aussi, film réputé difficile à adapter, mais c'était effectivement un très bon film. Et ses premiers films aussi valent le détour, notamment Les Mariés de l'an 2 avec Jean-Paul Belmondo, je vous conseille si vous l'avez pas vu, ou encore Tout feu tout flamme avec Yves Montand et une toute jeune Isabelle Adjani. Donc voilà, ne manquez pas les hommages télé, il va y en avoir plusieurs, et vous allez probablement faire des découvertes de ce très très bon réalisateur.
2: Eh bien, merci beaucoup pour ces conseils, Jean-Marie. On enchaîne avec quoi?
3: Alors, avec une super nouvelle, j'avoue que je suis très content.
2: Oh.
3: Je ne sais pas si vous êtes fan du programme court de Canal+, Catherine et Liliane, avec Alex Plus et Bruno Sanchez. Stop.
2: J'adore, je suis fan.
3: Ah bah, si c'est le cas, vous serez heureux d'apprendre que les deux pestes vont avoir droit à un long métrage.
2: Oh, trop
3: Elles
2: bien.
3: Vont passer au cinéma, oui. Là, alors, la série est terminée quand même depuis 7 ans, hein, mais les personnages sont toujours présents dans la tête des gens. On les voit souvent sur les réseaux. Le tournage s'est déroulé dans le sud de la France cet été. Alors, on sait rien de l'intrigue, on sait juste que il y aura Laurent Lafitte de la partie. Il va sûrement reprendre ce rôle de Marina, je sais pas si vous vous rappelez, qui est une grande copine de Catherine. Elle a une voix super rauque.
2: Oui.
3: Et elle supporte pas Liliane, elle porte pas Liliane dans son cœur. Alors évidemment, j'adore l'idée, hein, mais on sait que les tentatives de grand écran pour les programmes courts n'ont pas toutes été couronnées de succès. On pense notamment à Caméra Café ou peut-être dans une moindre mesure au dernier volet de Kaamelott. Mais si le scénario tient la route, que c'est bien écrit, ça pourrait fonctionner. En tout cas, les gens seront peut-être curieux d'aller voir ça. On peut faire confiance à Alex Lutz qui va, avec ce film, signer sa 5e réalisation. Je sais pas si vous vous souvenez, il avait obtenu pour Guy le César du meilleur acteur, qui était tout à fait mérité. C'était l'histoire d'un chanteur has-been sous forme de documentaire. C'était très très bon, je vous conseille.
2: Okay.
3: J'avoue que j'ai hâte d'avoir la bande-annonce. On n'a pas de date de sortie, évidemment, mais c'est probablement prévu pour 2027 et on vous tient au courant.
2: Évidemment, comme toujours. Merci Jean-Marie, on enchaîne avec quoi?
3: Est-ce que Tom, vous savez ce que c'est qu'un film classé R?
2: Classé R?
3: X, je suis sûr que vous connaissez, mais R.
2: R? C'est peut-être un film violent? Non.
3: Ouais, c'est ça. C'est un film classé R, c'est pour restricted ou restreint. C'est un film dont le contenu s'adresse à un public averti et pour lequel les spectateurs de moins de 17 ans doivent obligatoirement être accompagnés d'un parent ou d'un adulte responsable.
2: D'accord.
3: Donc, évidemment, c'est une catégorie américaine, hein. Ça veut dire que le film peut contenir des scènes de violence marquée, de la nudité, des activités sexuelles, de la consommation de drogue ou un langage très grossier, pardon. Donc, par exemple, Deadpool, Pulp Fiction, Matrix avaient reçu cette classification R.
2: D'accord.
3: Eh bien, l'Odyssée, qui est aussi un film classé R, vient de décrocher un nouveau record en devenant le plus gros succès de l'histoire pour un film classé R.
2: D'accord.
3: Le film n'arrête pas de dépasser les records. Donc il dépasse Deadpool et Wolverine. Alors pour info, l'Odyssée pour l'instant c'est le 24e plus gros succès de l'histoire du cinéma mondial. Il est au même niveau que Harry Potter et les Reliques de la Mort partie 2 ou Black Panther.
2: Oui, quand même. Donc, c'est pas négligeable quand même.
3: Ouais.
2: On peut dire quand même que ce film, il récolte tous les records, hein,
3: Ah oui,
2: quand
3: c'est
2: même.
3: incroyable.
2: Ouais.
3: Pourtant, des reprises des films sur la guerre de Troie et sur l'Odyssée,
2: Il y en a eu,
3: on
2: hein.
3: en a vu. Mais là, le côté IMAX peut-être a aidé aussi.
2: Ça doit
3: Et puis,
2: jouer.
3: bah, la patte de Nolan, quoi.
2: Aussi, forcément. On termine avec quoi?
3: Avec George Lucas.
2: Oh.
3: Il va ouvrir le 22 septembre prochain, donc la semaine prochaine, non, dans 2 semaines, à Los Angeles, le musée des arts narratifs George Lucas.
2: Oh.
3: Il se fait un
2: Un
3: musée à son
2: kiff.
3: nom.
2: Ouais.
3: Voilà. Le bâtiment est en forme de vaisseau spatial et il va présenter des pièces inédites issues de la vaste collection personnelle de George Lucas et notamment évidemment des souvenirs de sa saga Star Wars, mais aussi plus de 1300 objets et œuvres amassés par le réalisateur américain pendant des décennies et présentés dans 33 galeries réparties sur plus de 9200 kilomètres, mètres carrés, pas kilomètres carrés,
2: Ah, ça ferait beaucoup.
3: mètres carrés. Oui, c'est pas mal. Et alors, par exemple, dans le catalogue, on trouve des illustrations de Norman Rockwell, de Banksy ou de Frida Kahlo.
2: D'accord.
3: Alors, pour George et sa femme, hein, c'est un projet qu'il a mené avec sa femme, c'est l'aboutissement d'une vie. Ça fait des années qu'il bosse sur le projet. On sait que c'est un homme d'affaires avisé et je pense qu'il va encore faire une bonne opération financière avec ce musée. Le prix d'entrée est à 25 $, donc vous voyez,
2: Quand
3: c'est quand
2: même.
3: même pas donné. Et j'imagine qu'en plus vous pourrez trouver plein d'objets dérivés de l'univers Lucas à la sortie du musée. Donc voilà, ça ouvre dans 15 jours à Los Angeles.
2: Eh bien, à mon avis, ça doit être encore une bonne opération pour George Lucas, on dirait. Hein.
3: On s'inquiète pas trop ni pour lui ni pour ses descendants.
2: C'est ça, ni pour sa retraite exactement. Bon, eh bien, merci beaucoup Jean-Marie pour ces actualités. On se retrouve la semaine prochaine pour eh bien, de nouvelles actus.
3: Avec grand plaisir, à la semaine prochaine.
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0: Jean-Louis Aubert, aussi loin sur Delta FM Terre de Camargue. Et oui, la première heure de l'émission s'achève. Si vous prenez la route pour aller travailler, roulez prudemment avec cette petite pluie pour le moment. Dans un instant, après les infos de 8h, on se posera pour faire le tour complet des journées mondiales et internationales de la semaine. On parlera de premiers secours, d'ours en peluche, mais aussi de coopération sud-sud. D'ici là, on termine l'heure avec Yonaka et le titre Trouble Follow, juste avant le flash. Très belle matinée à vous tous.
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2: Bonjour à tous. À la une de l'actualité, Emmanuel Macron veut renforcer l'autonomie spatiale européenne. Un sommet international consacré à l'espace s'ouvre aujourd'hui au Grand Palais à Paris avec quelques 2000 participants, mais plusieurs absences se sont remarquées. Friedrich Merz et Giorgia Meloni ne viendront pas. SpaceX et Blue Origin ont renoncé à participer. Des déclarations et des contrats sont attendus, mais aucune décision majeure. 3 milliards d'euros pour accélérer dans l'intelligence artificielle. Mistral AI réalise la plus importante levée de fonds de son histoire. La firme française porte sa valorisation à 21 milliards d'euros. Le géant sud-coréen Samsung fait partie des nouveaux actionnaires. Mistral ne compte pas abandonner la course aux modèles d'IA les plus avancés. Nouveau procès pour François Bayrou dans l'affaire des assistants parlementaires du Modem. L'ancien Premier ministre, relaxé en première instance en 2024, est de nouveau jugé à partir d'aujourd'hui devant la Cour d'appel de Paris. Il comparaît avec plusieurs autres prévenus pour détournement de fonds publics. L'audience doit durer plusieurs semaines. Et en sport, en football, Lille a perdu hier soir en Ligue des Champions pour la première journée. Les nordistes se sont inclinés contre le Betis Séville à domicile sur le score de 3-2. Ils menaient pourtant 2-1 avant que le match bascule en seconde période.
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4: Et dans votre ciel de Camargue pour ce mercredi 9 septembre, nous allons retrouver quelques averses durant la matinée, des températures fraîches aux alentours de 22 degrés, ressenti 26. Et l'après-midi, le vent devrait souffler aux alentours de 20 km/h avec des rafales allant jusqu'à 45 km/h, ce qui va permettre de pousser un petit peu les nuages, d'arrêter la pluie, donc on aura un ciel très nuageux, mais un petit peu meilleur que le matin. Les températures restent toujours fraîches, 23 degrés, ressenti 26. Pour les prochains jours, nous devrions retrouver du soleil, mais toujours les températures fraîches, et ça, ça fait du bien. On n'oublie pas de souhaiter une bonne fête en ce mercredi au Alain. Allez, bon réveil si vous nous rejoignez en terre de Camargue sur Delta FM 88.9. Deuxième heure pour l'excellent matin. Très heureux de vous accompagner pour ce milieu de semaine. On continue de faire le plein d'énergie en musique et dans la bonne humeur. Pour ouvrir ce nouveau bloc musical, on s'envole avec de superbes notes de guitare flamenca. C'est Paco Cepero avec Agua Marina tout de suite sur Delta FM.

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1: Bonjour à tous, voici l'horoscope de ce 9 septembre. Avec les béliers, vous allez avoir une journée animée. Et ça tombe bien, vous avez de l'énergie à revendre. Les taureaux, faites table rase de vos dernières décisions et repartez du bon pied. Les gémeaux, petite baisse de régime, évitez de vous énerver. Rappelez-vous que certains contretemps sont parfois utiles. Cancer, c'est la pagaille côté sentiments, prenez votre temps. Les lions, une journée faste, vous allez foncer mais avec une parfaite visibilité, donc aucun souci à vous faire. Vierge, vous êtes passionné, votre désir de partager vous incitera à vivre une belle aventure. Balance, votre dynamisme sera apprécié à sa juste valeur. Les scorpions, vous allez œuvrer sans vous économiser, mais sachez que cela portera ses fruits. Sagittaire, une journée au beau fixe, vous allez être en harmonie totale avec vos proches et votre environnement. Capricorne, en amour et en amitié, ce sera une journée de plaisir. Les Verseaux, suivez vos pulsions sans complexe. À l'arrivée, vous serez gagnant. Les poissons, le climat général de ce début de semaine va vous donner force et vitalité. Très bonne journée à tous.

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1: Bonjour à tous, solidarité avec l'Ukraine, l'association qui porte le même nom, 34, basée du côté de Lunel, a récupéré près de 5 tonnes de filets de pêche usagés auprès des pêcheurs du Gros du Roi. Ils doivent être envoyés dans la région de Kherson afin d'aider à protéger la population contre les attaques de drones. Après plusieurs jours de forte chaleur, la situation devient difficile dans certains établissements scolaires, notamment du côté de Nîmes. Les cours ont été interrompus hier après-midi dans 3 lycées, Daudet, Duoda et Philippe Lamour, en raison de ces températures jugées suffocantes. À Lunel, la rentrée scolaire s'est déroulée dans de très bonnes conditions. L'inspectrice d'académie Karine Belrepeyre évoque une rentrée optimale, tranquille pour les 4900 élèves de la circonscription. Dans le Gard, cette rentrée scolaire, elle concerne près de 1923 élèves dans la communauté de communes du Pays de Sommières. Un chiffre qui est en baisse, hein, mais plusieurs projets sont annoncés, notamment l'ouverture d'un nouveau groupe scolaire à Montmira et la construction d'un restaurant scolaire à Aspert. Sommières est en deuil après le décès de Michael Bain, survenu jeudi dernier à l'âge de 44 ans seulement. Ancien membre du comité, directeur et bénévole très investi, il était père de 3 enfants. Ses obsèques auront lieu ce jeudi, ce sera 14h au crématorium de Nîmes. À la Grande Motte, le déstocké démarre ce mercredi, il va se poursuivre jusqu'à dimanche et pendant 5 jours, une quarantaine de commerçants et de stands s'installent sur le quai d'honneur pour proposer des produits à prix réduit. Une grande braderie qui marque le début de la saison automnale des animations sur le quai. Et puis on termine à Aymargues, un gala équestre et caritatif organisé samedi, le gala des képis qui va réunir chevaux, cavaliers, artistes au profit de l'association Les Képis de Pescalune, association qui vient en aide aux enfants de gendarmes en difficulté. Concerts, spectacles, équestres, animations sont au programme de cette soirée solidaire. Très bonne journée sur Delta FM.

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1: Dans votre télé pour ce mercredi 9 septembre, je vous propose de retrouver la saison 2 de Flic Story à Aiguemorte. Située en Petite Camargue dans la région Occitane, la commune d'Aiguemorte est réputée dans la France entière pour son patrimoine entre ses remparts, ses arènes, mais également ses zones naturelles. Pourtant, peu de gens pourraient imaginer la petite délinquance venir polluer cette charmante bourgade, amenant sa police municipale à se déployer régulièrement sur le territoire. Qu'il s'agisse de drogue, d'agression ou encore de fêtards dépassant les limites, les membres de la police ont du pain sur la planche au quotidien. La police municipale d'Aiguemorte est donc à retrouver dans la saison 2 de Flic Story ce mercredi sur la chaîne RMC Découverte. Également au programme, retrouvé sur TF1, la série Tracker en inédit. Sur France 2, c'est la série Les Évaporés, toujours en inédit. Sur France 3, retrouvé des Racines et des Ailes, Passion, Patrimoine, la Bourgogne, Terre de Passion. Sur France 5, c'est la Grande Librairie en direct. Sur M6, On n'est pas d'accord, en inédit. Sur la chaîne Arte, retrouvé du cinéma avec Tout s'est bien passé. Sur France 4, Corso Mezu Mezu, un soir au Vélodrome avec Patrick Fiori. Sur W9, retrouvez Enquête criminelle, De Ligonnès roman, quand deux faits divers s'entremêlent. Sur la chaîne TMC, retrouvez le film Maison de retraite. Sur TFX, Cleaners, les experts du ménage en inédit. Sur Gulli, c'est la série MacGyver. Sur C-Star, retrouvez le film Crazy Joe. Sur T18, Face à Face. Sur Novo 19, Vos objets valent de l'or. Sur la chaîne TF1 série film, c'est le film justement Seven. Et puis on termine avec la chaîne Sister qui nous propose Kaamelott. Très bonne soirée télé avec Delta FM.
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Jeanne Chéra, les gens du jardin, avec le titre « je pense à vous » sur le 88.9. Allez, c'est le rendez-vous du mercredi, on fait le point sur le calendrier des journées mondiales et internationales. Aujourd'hui, mercredi, on célèbre la journée mondiale des premiers secours, et beaucoup plus doux, c'est aussi la journée mondiale de l'ours en peluche. Demain, jeudi, place à la prévention avec la journée mondiale de prévention du suicide. Vendredi, on marquera la journée de lutte contre le terrorisme et on fêtera les grands-parents aussi avec la journée des grands-parents. Samedi, c'est la journée internationale des Nations Unies pour la coopération Sud-Sud. Bon, vous vous demandez peut-être ce qu'est la coopération Sud-Sud. C'est un moment clé pour encourager le développement, l'entraide et les échanges économiques entre les pays du Sud. Voilà. Dimanche, on mettra à l'honneur les développeurs et programmeurs avant mardi, placé sous le signe de la démocratie. Allez, voilà, c'est de quoi briller en société, toutes ces infos. On repart en musique sur Delta FM avec Boulevard Désert et Carbone et son tube. C'est pas si facile sur Delta FM.

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1: À Aiguemort, une épicerie fine de la cité médiévale recherche activement un ou une vendeuse en contrat à durée déterminée de 2 mois pour renforcer son équipe en cette fin de saison estivale. Au cœur d'un commerce mettant à l'honneur les spécialités du terroir, vous serez l'ambassadeur ou l'ambassadrice des saveurs régionales auprès d'une clientèle locale et de passage. Vos missions consisteront à accueillir et conseiller chaleureusement les clients en leur présentant l'histoire et les caractéristiques des produits gastronomiques. Vous assurerez également la mise en valeur des produits en rayon, la gestion des encaissements ainsi que l'entretien et la propreté de la boutique pour garantir un cadre shopping irréprochable. Le profil recherché met en avant le sens du contact, l'aisance relationnelle et un réel attrait pour les produits du terroir. Le poste est proposé à temps plein sur une base de 35 heures par semaine avec des horaires variables modulés selon la saison sur une amplitude allant de 9h à 21h du lundi au dimanche tout en garantissant certains repos le week-end par mois. La rémunération brute de départ est fixée sur une base horaire de 12,31€ complétée par des primes.
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Les Rolling Stones avec le titre In the Stars sur le 88.9. Allez, on approche de la dernière heure de la matinale. Restez bien avec nous car juste après les infos de 9h, on va parler d'un rendez-vous très important pour les familles. Le Café Famille fait sa rentrée à Vauvert pour vous offrir un espace d'écoute et d'échange autour des petits tracas de la rentrée des classes notamment. Allez, je vous explique tout ça dans quelques minutes. En attendant, voici les Innocents et le titre J'ai couru, le flash national, c'est juste après.

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2: Bonjour à tous, à la une de l'actualité, les ministres pourraient être appelés à faire des économies. Sébastien Lecornu envisage de réduire leurs indemnités concernant la préparation du budget 2027. La rémunération des conseillers des cabinets ministériels pourrait également être revue à la baisse. Anne Hidalgo choisit Raphaël Glucksmann pour 2027. L'ancienne maire de Paris annonce ce matin son soutien au candidat de place publique pour la présidentielle. Elle estime qu'il est le seul à porter suffisamment les enjeux liés au climat et à la transformation de l'économie et de l'agriculture. Édouard Philippe veut rassembler la droite et le centre en vue de la présidentielle l'an prochain. Il propose une réunion autour de la Toussaint, notamment avec Gabriel Attal, François Bayrou, Bruno Retailleau et David Lisnard. Une initiative déjà rejetée par Bruno Retailleau. L'Europe veut réduire sa dépendance dans le domaine spatial. C'est l'un des enjeux du sommet international qui s'ouvre aujourd'hui au Grand Palais à Paris, à l'initiative d'Emmanuel Macron. Quelques 2000 participants sont attendus. Plusieurs grands noms vont manquer à l'appel. Friedrich Merz, Giorgia Meloni, mais aussi SpaceX et Blue Origin. Et du football ce soir avec la suite de la première journée en Ligue des Champions, le Paris Saint-Germain démarre sa campagne européenne. Les Parisiens accueillent le Slovan à Bratislava à 21h.
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3: Et dans votre ciel de Camargue pour ce mercredi 9 septembre, nous allons retrouver quelques averses durant la matinée, des températures fraîches aux alentours de 22 degrés, ressenties 26. Et l'après-midi, le vent devrait souffler aux alentours de 20 km/h avec des rafales allant jusqu'à 45 km/h, ce qui va permettre de pousser un petit peu les nuages, d'arrêter la pluie. Donc on aura un ciel très nuageux, mais un petit peu meilleur que le matin. Les températures restent toujours fraîches, 23 degrés, ressenti 26. Pour les prochains jours, nous devrions retrouver du soleil, mais toujours les températures fraîches, et ça, ça fait du bien. On n'oublie pas de souhaiter une bonne fête en ce mercredi au Alain. Allez, c'est la dernière heure de l'excellent matin sur Delta FM 88.9. Bienvenue dans notre dernière ligne droite du mercredi. Une heure parfaite pour vous accompagner si vous commencez votre journée de travail, si vous ouvrez votre commerce ou si vous profitez tranquillement de la matinée du côté du Gros du Roi ou de la Grande Motte. Allez, on s'installe dans le rythme avec une collaboration rock explosive. C'est Aerosmith et Youngblood avec le morceau Wild Woman sur Delta FM. Très bonne matinée à vous.

Bonjour à tous, nous sommes aujourd'hui le 9 septembre, journée où nous souhaitons une bonne fête au Alain et au Homer. Bon anniversaire à vous qui êtes nés un 9 septembre, c'est un point en commun que vous avez avec Bill Alassani, Emma Decaune, Adam Sandler, Pascal Pro, mais également Hugh Grant, Philippe Rizzoli et Claude Nougaro. Ça s'est passé un 9 septembre 1543, Marie Stuart est couronnée reine d'Écosse. 1668, c'est la création de l'avare de Molière au théâtre du Palais Royal. 1776, les 13 colonies britanniques en Amérique du Nord deviennent les États-Unis d'Amérique. Et le 9 septembre 1948, c'est la proclamation de la République démocratique de Corée du Nord. Le dicton du jour, quand septembre il tonne, la vendange est bonne. Très bonne journée à tous!

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1: Bonjour à tous, solidarité avec l'Ukraine, l'association qui porte le même nom, 34, basée du côté de Lunel, a récupéré près de 5 tonnes de filets de pêche usagés auprès des pêcheurs du Gros du Roi. Ils doivent être envoyés dans la région de Kherson afin d'aider à protéger la population contre les attaques de drones. Après plusieurs jours de forte chaleur, la situation devient difficile dans certains établissements scolaires, notamment du côté de Nîmes. Les cours ont été interrompus hier après-midi dans 3 lycées, Dodé, Duoda et Philippe Lamour. En raison de ces températures jugées suffocantes. À Lunel, la rentrée scolaire s'est déroulée dans de très bonnes conditions. L'inspectrice d'académie Karine Belrepeyre évoque une rentrée optimale, tranquille pour les 4900 élèves de la circonscription. Dans le Gard, cette rentrée scolaire, elle concerne près de 1923 élèves dans la communauté de communes du Pays de Sommières, un chiffre qui est en baisse, mais plusieurs projets sont annoncés, notamment l'ouverture d'un nouveau groupe scolaire à Montmira et la construction d'un restaurant scolaire à Asper. L'US Sommières est en deuil après le décès de Michael Bind, survenu jeudi dernier à l'âge de 44 ans seulement, ancien membre du comité directeur et bénévole très investi, il était père de 3 enfants. Ses obsèques auront lieu ce jeudi, ce sera à 14h au crématorium de Nîmes. À la Grande Motte, le déstocké démarre ce mercredi, il va se poursuivre jusqu'à dimanche et pendant 5 jours, une quarantaine de commerçants et de stands s'installent sur le quai d'honneur pour proposer des produits à prix réduit, une grande braderie qui marque le début de la saison automnale des animations sur le quai. Et puis on termine à Aymarc, un gala équestre et caritatif organisé samedi, le gala des képis qui va réunir chevaux, cavaliers, artistes au profit de l'association Les Képis de Pescalune, association qui vient en aide aux enfants de gendarmes en difficulté. Concerts, spectacles, équestres, animations sont au programme de cette soirée solidaire. Très bonne journée sur Delta FM.

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2: Dans votre agenda de ce mercredi 9 septembre sur Delta FM, le festival arabesque se poursuit à l'Opéra Comédie de Montpellier avec un concert hommage d'une grande sensibilité. Né de la rencontre entre Bachar Marc Khalifé et l'icône de la chanson française Christophe en 2018, le projet Bachar Marc Khalifé joue Christophe revisite donc le répertoire unique de ce dernier. Accompagné sur scène par ses fidèles frères d'armes Dogan Poyraz à la batterie et Alexander Angelov à la basse, le trio propose une relecture jazz poétique et vibrante de ses chansons immortelles. Bachar Marc Khalifé joue Christophe dans le cadre du Festival Arabesque. C'est donc à l'Opéra Comédie de Montpellier ce mercredi 9 septembre à 20h. Également au programme, la chapelle Notre-Dame de la Route à Palavas-les-Flots accueille un magnifique spectacle jeune public, Agathe et ses lions, proposé par la compagnie Les Petits Enchanteurs. Suivez les aventures d'Agathe qui a perdu sa petite voix intérieure au milieu du bruit du quotidien et de Célian, un petit caillou endormi depuis des millénaires. Ensemble, ils embarquent pour un voyage initiatique à travers les paysages d'Occitanie à la recherche de la poésie et du rêve. Le conte musical Agathe et Célian, c'est donc à la chapelle Notre-Dame de la Route à Palavas-les-Flots à partir de 15h ce mercredi. Et pour finir, on vous propose de la visite guidée de la Tour Carbonnière. Anticipez dès aujourd'hui, puisque si vous souhaitez plonger au cœur du Moyen-Âge en Camargue, eh bien notez que la visite guidée gratuite de la célèbre Tour Carbonnière est organisée jeudi matin de 9h à midi en compagnie d'un guide en costume d'époque. Une découverte passionnante de l'histoire et de l'architecture de ce monument stratégique. Il faut penser à réserver auprès de l'Office de Tourisme Terre de Camargue par mail à tourisme@terredecamargue.fr ou par téléphone. La visite guidée de la Tour Carbonnière à Saint-Laurent-des-Gouzes, c'est donc ce jeudi matin de 9h à midi, gratuit et sur réservation. Très bonne sortie avec Delta FM.

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1: Et comme chaque semaine, on se retrouve pour les coups de cœur des offices de tourisme. Et aujourd'hui, je suis en compagnie de Vincent de l'office de tourisme du Gros du Roi. Salut Vincent.
2: Salut à tous.
1: Comment ça va?
2: Ouais, super, toujours en forme.
1: Prêt à faire la fête?
2: Eh oui, grosse semaine qui nous attend ici au Gros du Roi.
1: Eh oui, on a donc la 80e fête votive. Et oui, c'est une année anniversaire. On a bien évidemment toujours des rendez-vous incontournables qu'on va plus ou moins retrouver tous les jours.
2: Exactement, oui, les rendez-vous incontournables tous les jours. Donc c'est la Brivade à partir de midi, la course camarguaise à partir de 16h aux arènes et la Bandide à partir de 18h, suivi de l'Ensiro.
1: Donc ça, c'est des rendez-vous que l'on retrouve tous les jours durant la fête. Et puis, il y a également aussi certains événements assez exceptionnels, notamment, je pense à des tournois de joute. On va également retrouver des déjeuners à la plagette. Mais je vais te laisser un peu nous expliquer ces événements exceptionnels.
2: Exactement, oui. Ça commence fort avec le samedi 12 septembre où à partir de 10h, il y a un déjeuner à la plagette, donc sur la rive droite, organisé par la Casa del Fuego. Et donc ça, c'est sur réservation. Vous retrouverez le numéro de téléphone qu'il vous faut joindre. Le dimanche 13 septembre, on a à partir de 10h brunch à la plagette aussi. Donc le numéro de téléphone est sur le programme et suivi du tournoi de joute languedocienne à 10h30. Donc on a ensuite, je reviens à samedi 12, la particularité cette année, comme c'est les 80 ans, donc on refait une holy party. Voilà, une holy party pour ceux qui ne savent pas, c'est on va jeter plein de poudre de couleur sur le pont. Voilà, ça vient d'Inde en fait. Et la première fois, ça avait très très bien marché. Et il y a DJ Rulio en plus qui mixe à ce moment-là. Et à midi, c'est la Brivade avec le lâcher de 80 taureaux. Donc ça commence très fort. Et avant ça, même à 11h, on a le défilé de calèche.
1: Oui, donc c'est de très beaux événements pour ce samedi et ce dimanche. Qu'est-ce qu'on va retrouver peut-être le lundi, le mardi? Est-ce qu'il y a d'autres événements exceptionnels?
2: Le mardi surtout, il ne faudra pas louper à partir de 10h30 la Roussataï de la Mana de Puig, suivie de l'Abrivado des 100 roues. Donc en fait, on peut suivre la Roussataï avec son propre vélo, ou Solex, ou un deux roues en fait. Voilà, ça part des Aigues Marines, boulevard Jean Bastide, jusqu'aux arènes. Donc ça, c'est toujours impressionnant et ça marche toujours.
1: Donc un très bel événement pour ce mardi. Et je pense qu'on a également encore plein d'autres rendez-vous incontournables. D'ailleurs, ce programme, il est à retrouver aussi à l'Office de Tourisme et sur le site internet letsgrow.com. C'est bien ça?
2: Exactement, ouais.
1: Eh bien, parfait. Eh bien, on peut également venir vous voir sur place directement à l'Office de Tourisme. Vous êtes ouvert
2: tous les jours, de lundi à dimanche, de 9h30 à 12h30 et de 14h à 18h.
1: Eh bien, magnifique. On vous souhaite à toutes et tous de très belles fêtes votives du Gros du Roi pour ses 80 ans. Une année exceptionnelle. Et puis, on vous souhaite également aussi de très bonnes sorties. À bientôt.
2: À bientôt.

0: Sam Smith avec le titre Home Mother sur votre radio en Terre de Camargue. Allez, c'est la rentrée et pour beaucoup de parents, elle a son lot de petites interrogations. Bonne nouvelle, le Café Famille reprend du service à Vauvert. C'est l'occasion idéale donc de venir échanger entre parents autour des éventuelles difficultés ou problématiques que l'on peut rencontrer en ce mois de septembre, comme le rythme scolaire, les devoirs ou encore l'organisation qui peut parfois être un peu compliquée. Ce rendez-vous propose un véritable espace d'écoute, de partage et d'accompagnement dans une ambiance chaleureuse. Notez bien donc que le Café Famille a lieu tous les jeudis matins de 9h à midi à la Maison pour tous à Vauvert. N'hésitez pas à venir y faire un tour pour partager un moment convivial. Allez, on poursuit notre matinée en musique avec Joseph Kamel et le titre Crash sur Delta FM.
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1: Cinéma. Bonjour Camille.
2: Bonjour Tom.
1: Alors on se retrouve pour la programmation du cinéma Marcel Pagnol d'Aigues-Mortes pour ce mercredi 9, jeudi 10 et vendredi 11 septembre. Et à l'affiche, nous retrouvons Oklahoma Honey.
2: Au cœur des terres de l'Oklahoma rural, un personnage charismatique veille sur une bande de marginaux passionnés de bluegrass, tout en supervisant la plus importante exploitation apicole de la région.
1: Oklahoma Honey, c'est donc en version originale sous-titrée français, à retrouver jeudi à 18h et vendredi à 20h30. On a également Mutiny.
2: Mutiny, c'est l'histoire de Cole Reed, ancien agent des forces spéciales qui est accusé à tort du meurtre de son patron. Remontant le fil de la machination dont il est victime, il se retrouve piégé à bord d'un porte-conteneur.
1: Mutiny, c'est donc un film interdit aux moins de 12 ans, à retrouver jeudi et vendredi à 14h. Et puis on a un grand raccourci.
2: Quand le restaurant familial menace de fermer, deux cousins bretons relâchent des rats pour s'improviser des ratiseurs. Le même été, deux jeunes femmes trafiquent le concours de beauté local.
1: Un grand raccourci, c'est donc mercredi à 18h30. On a également Spider-Man Brand New Day, mercredi à 16h en séance Ciné Babies. Fjord, jeudi à 20h30 en version originale sous-titrée français. On a également The Dog Stars, mercredi à 20h30 et vendredi à 16h. The Quiet Family, jeudi à 16h en version originale sous-titrée français. Et puis on retrouve Tad, l'explorateur et la lampe magique à 10h pour la séance Ciné Kids. Donc toujours au tarif de 4€. Aussi bien pour les plus petits que pour les plus grands. Et puis on retrouve également ce film à 14h. N'oubliez pas que vous pouvez retrouver la programmation complète de votre cinéma sur le site cinéma-aigues-mortes.com. Merci beaucoup Camille.
2: Merci Tom, à bientôt.
1: À bientôt.

Heavy Boy avec Wanderlust sur Delta FM Terre de Camargue. Et bien voilà, les 3 heures de l'excellent matin se terminent pour aujourd'hui. Un immense merci à vous tous de partager votre début de journée avec nous, de Palavas jusqu'à Beauvoisin. N'oubliez pas que la musique continue sur notre antenne tout au long de la journée. Ce soir, on retrouve l'émission Sac à Croco autour du Nîmes Olympique. Et moi, je vous donne rendez-vous demain matin dès 7h tapante. On se quitte avec Post Malone et le morceau Enough is Enough. Je vous souhaite une très bonne matinée, une excellente journée. Et je vous dis à demain. Tchuss !

0: 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Il est 10h. 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
2: Bonjour à tous. À la une de l'actualité, les ministres pourraient être appelés à faire des économies. Sébastien Lecornu envisage de réduire leurs indemnités concernant la préparation du budget 2027. La rémunération des conseillers des cabinets ministériels pourrait également être revue à la baisse. Anne Hidalgo choisit Raphaël Glucksmann pour 2027. L'ancienne maire de Paris annonce ce matin son soutien au candidat de place publique pour la présidentielle. Elle estime qu'il est le seul à porter suffisamment les enjeux liés au climat et à la transformation de l'économie et de l'agriculture. Édouard Philippe veut rassembler la droite et le centre en vue de la présidentielle l'an prochain. Il propose une réunion autour de la Toussaint, notamment avec Gabriel Attal, François Bayrou, Bruno Retailleau et David Lisnard. Une initiative déjà rejetée par Bruno Retailleau. L'Europe veut réduire sa dépendance dans le domaine spatial. C'est l'un des enjeux du sommet international qui s'ouvre aujourd'hui au Grand Palais à Paris, à l'initiative d'Emmanuel Macron. Quelques 2000 participants sont attendus. Plusieurs grands noms vont manquer à l'appel. Friedrich Merz, Giorgia Meloni, mais aussi SpaceX et Blue Origin. Et du football ce soir avec la suite de la première journée en Ligue des Champions, le Paris Saint-Germain démarre sa campagne européenne. Les Parisiens accueillent le Slovan à Bratislava à 21h.

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Bonjour, aujourd'hui dans ma cuisine, j'ai envie de vous préparer des poulpes. En l'occurrence, plus précisément des poches de poulpe farcies à la façon de Françoise Légier. Il s'agit d'une façon unique de cuisiner le poulpe comme autrefois. Petite fille de pêcheur, épouse de Télinair, elle a la particularité d'être née au Gros-du-Roi dans ce qui était son futur lieu de travail, à savoir sa poissonnerie. Elle nous transmet une recette unique devenue rare dans nos assiettes. Les grands chefs n'ont qu'à bien se tenir. Pour les poches de poulpe farcies de Françoise Légier, recette que vous trouverez dans le livre Bleu des Grolinades, édition 2011, vous aurez besoin de 6 poulpes, d'un peu de pain dur et de lait, de 2 œufs, de 700 g de chair à saucisse, de 200 g de veau haché, d'un kilo d'épinards frais, de 50 g de beurre, d'huile d'olive, de 20 centilitres de cognac, d'une boîte de sauce armoricaine, un tube de concentré de tomate, du piment, de l'oignon, de l'ail, de sel, du poivre, de 2 feuilles de laurier, de 2 boîtes de tomates concassées, et enfin, de 50 centilitres de vin blanc. Allez, c'est parti. On commence d'abord par préparer la farce. On mouille le pain dans du lait. On y ajoute 2 œufs entiers, mais sans les coquilles. 500 g de chair à saucisse, 200 g de veau haché et 1 kg d'épinards en feuilles. On sale, on poivre. Et puis, on remplit les poches des poulpes avec cette farce et on referme. Il faut bien recoudre l'ouverture. Ensuite, on fait revenir ces poches pleines dans une casserole ou un poêlon avec du beurre et de l'huile d'olive. Quand elles sont revenues, on les flambe au cognac et sans lésiner, car c'est comme ça que c'est bon. Maintenant, on s'attaque à la sauce. Mettre dans une casserole l'huile d'olive et le reste de chair à saucisse. Ajouter une ou deux feuilles de laurier. Attention qu'elles ne proviennent pas de la couronne de Jules César. Elles seraient un peu vieilles. Du piment, selon votre résistance ou celle de vos convives. Des oignons, de l'ail. On fait roussir le tout avant de mettre des tomates concassées plus un tube de tomates concentrées. Maintenant, on arrose tout ça de vin blanc, qu'il vous en reste quand même un petit peu pour l'apéro, et laissez cuire 20 minutes. Ensuite, on passe le tout au mixeur en y ajoutant une boîte de sauce armoricaine pour lier cette sauce déjà délicieuse. À présent, c'est le moment de rassembler tout ce petit monde et de placer les poches de poulpe cousues dans cette sauce, dans un plat qui va au four, et on fait cuire le tout pendant une trentaine de minutes. Enfin, dernier conseil de Françoise, servir avec un riz blanc. J'ajouterai de Camargue si possible quand même. Et pourquoi pas une petite terrine maison en entrée et une tarte aux fraises sans cuisson pour le dessert. Et voilà, vous avez un menu complet et printanier. Attention, grande serviette sur le torse pour déguster ces poches de poulpe farcies sans se tâcher et se régaler. Et surtout, on remercie ces personnes qui préparent nos repas, car c'est beaucoup de travail et la cuisine, c'est toujours beaucoup d'amour dans l'assiette. C'était donc la recette des poches de poulpe farcies de Françoise Légier à retrouver dans le livre des Grolinades, édition 2011. Quant à moi, je vous embrasse et je vous dis à bientôt derrière les fourneaux pour un autre moment de cuisine avec Delta FM bien sûr.

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1: Aigues-Mortes, une épicerie fine de la cité médiévale, recherche activement un ou une vendeuse en contrat à durée déterminée de 2 mois pour renforcer son équipe en cette fin de saison estivale. Au cœur d'un commerce mettant à l'honneur les spécialités du terroir, vous serez l'ambassadeur ou l'ambassadrice des saveurs régionales auprès d'une clientèle locale et de passage. Vos missions consisteront à accueillir et conseiller chaleureusement les clients en leur présentant l'histoire et les caractéristiques des produits gastronomiques. Vous assurerez également la mise en valeur des produits en rayon, la gestion des encaissements ainsi que l'entretien et la propreté de la boutique pour garantir un cadre shopping irréprochable. Le profil recherché met en avant le sens du contact, l'aisance relationnelle et un réel attrait pour les produits du terroir. Le poste est proposé à temps plein sur une base de 35 heures par semaine avec des horaires variables modulés selon la saison sur une amplitude allant de 9h à 21h du lundi au dimanche tout en garantissant certains repos le week-end par mois. La rémunération brute de départ est fixée sur une base horaire de 12,31€, complétée par des primes.
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1: Cinéflash pour ce mercredi 9 septembre avec à voir dans votre cinéma Vogue du Gros du Roi le film The Dog Stars avec Jacob Elordi, Margaret Qualley, Josh Brolin. Film de Ridley Scott dans un futur proche où une pandémie sans nom a décimé la société américaine. Hig, un pilote, vit sur une base aérienne abandonnée du Colorado avec son chien et un ex-marine lorsqu'une transmission aléatoire passe par la radio de son Cessna 1956. La voix fait naître au plus profond du pilote l'espoir qu'une vie meilleure existe en dehors de leur périmètre étroitement contrôlé. The Dog Stars, c'est donc à voir dans votre cinéma ce mercredi à 18h en version française et ce jeudi en version originale sous-titrée, ce sera à 18h30. Également au programme de ce mercredi, Les Héros du Louvre, 16h, Dégel en version originale sous-titrée, 18h, Mutiny, interdit aux moins de 12 ans, à 14h, Fjord en VO sous-titrée, 20h, Billy Melody, 16h, et Tombé du Ciel, 14h et 20h15. Pour la journée de jeudi, Les Héros du Louvre, 14h, Dégel, 16h30, toujours en VO sous-titrée. Fjord en VO sous-titré aussi 14h, Billy Melody 19h et La Bataille de Gaulle, L'Âge de Fer, le premier volet, c'est à 16h. Tout le programme est disponible jusqu'au dimanche 13. Notez que le cinéma Vogue ferme pendant la fête du Gros du Roi du 14 au 22 septembre et reprendra le 23. Vous pouvez même déjà prévoir votre programme jusqu'à la fin du mois puisque la semaine du 23 au 29 est aussi en ligne sur le site du cinéma, cinemavogue-grosduroi.com.

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1: L'effet retour du soldat est un phénomène démographique mal compris, notamment observé après les deux guerres mondiales. Le taux de naissance de garçons tend à augmenter dans les quelques années suivantes. On ne sait pas s'il s'agit d'un phénomène biologique, social ou purement statistique.
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2: Bonjour à tous. À la une de l'actualité, le pétrole repasse la barre des 100 dollars. Le Brent atteint ce niveau ce matin pour la première fois depuis fin juillet, conséquence de la nouvelle escalade militaire au Moyen-Orient. L'Iran affirme avoir attaqué une base américaine en Jordanie et une vingtaine de bateaux dans le Golfe en riposte à des frappes américaines contre 5 pétroliers iraniens. Les ministres pourraient être appelés à faire des économies. Sébastien Lecornu envisage de réduire leurs indemnités concernant la préparation du budget 2027. La rémunération des conseillers des cabinets ministériels pourraient également être revus à la baisse. Une enquête ouverte à Carcassonne après des propos racistes et misogynes tenus par des policiers municipaux. 4 agents ont été enregistrés à leur insu pendant une patrouille en novembre dernier. Une caméra piéton était restée allumée pendant 6 heures. La ministre Aurore Berger dénonce des propos absolument inacceptables. Les investigations continuent. Renforcer la sécurité des musées, c'est l'appel lancé hier soir par la ministre de la Culture. Catherine Pégard demande des mesures d'urgence pour protéger les œuvres et le public. Après le vol en début de semaine de 4 tableaux au musée Renoir de Cagnes-sur-Mer dans les Alpes-Maritimes. Et en football, la Ligue des Champions, la première journée continue ce soir. Le Paris Saint-Germain accueille le Slovan Bratislava à 21h.

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1: Et comme chaque semaine, on se retrouve pour les coups de cœur des offices de tourisme. Et aujourd'hui, je suis en compagnie de Vincent de l'office de tourisme du Gros du Roi. Salut Vincent.
2: Salut à tous.
1: Comment ça va?
2: Ouais, super, toujours en forme.
1: Prêt à faire la fête?
2: Eh oui, grosse semaine qui nous attend ici au Gros du Roi.
1: Eh oui, on a donc la 80e fête votive. Et oui, c'est une année anniversaire. On a bien évidemment toujours des rendez-vous incontournables qu'on va plus ou moins retrouver tous les jours.
2: Exactement, oui, les rendez-vous incontournables tous les jours. Donc c'est la Brivade à partir de midi, la course camargaise à partir de 16h aux arènes et la Bandide à partir de 18h, suivie de l'Ensiro.
1: Donc ça, c'est des rendez-vous que l'on retrouve tous les jours durant la fête. Et puis, il y a également aussi certains événements assez exceptionnels, notamment, je pense, à des tournois de joutes. On va également retrouver des déjeuners à la plagette. Je vais te laisser un peu nous expliquer ces événements exceptionnels.
2: Exactement, oui. Ça commence fort avec le samedi 12 septembre, où à partir de 10h, il y a un déjeuner à la plagette, donc sur la rive droite, organisé par la Casa del Fuego. Et donc ça, c'est sur réservation. Vous retrouverez... le numéro de téléphone qu'il vous faut joindre. Le dimanche 13 septembre, on a à partir de 10h brunch à la plagette aussi. Donc le numéro de téléphone est sur le programme et suivi du tournoi de joute languedocienne à 10h30. Donc on a ensuite, je reviens à samedi 12, la particularité cette année, comme c'est les 80 ans, donc on refait une holy party. Voilà, une holy party pour ceux qui ne savent pas, c'est on va jeter plein de poudre de couleur sur le pont. Voilà, ça vient d'Inde en fait. Et la première fois, ça avait très très bien marché. Et il y a DJ Rulio en plus qui mixe à ce moment-là. Et à midi, c'est la Brivade avec le lâcher de 80 taureaux. Donc ça commence très fort. Et avant ça, même à 11h, on a le défilé de calèche.
1: Oui, donc c'est de très beaux événements pour ce samedi et ce dimanche. Qu'est-ce qu'on va retrouver peut-être le lundi, le mardi? Est-ce qu'il y a d'autres événements exceptionnels?
2: Le mardi surtout, il ne faudra pas louper à partir de 10h30 la roue sataille de la manade de Puig, suivie de l'abrivado des 100 roues. Donc en fait, on peut suivre la roue sataille avec son propre vélo, ou Solex, ou un deux roues en fait. Voilà, ça part des Aigues Marines, boulevard Jean Bastide, jusqu'aux arènes. Donc ça, c'est toujours impressionnant et ça marche toujours.
1: Donc un très bel événement pour ce mardi. Et je pense qu'on a également encore plein d'autres rendez-vous incontournables. D'ailleurs, ce programme, il est à retrouver aussi à l'Office de Tourisme et sur le site internet letsgrow.com. C'est bien ça?
2: Exactement, ouais.
1: Eh bien, parfait. Eh bien, on peut également venir vous voir sur place directement à l'Office de Tourisme. Vous êtes ouvert
2: tous les jours, de lundi à dimanche, de 9h30 à 12h30 et de 14h à 18h.
1: Eh bien, magnifique. On vous souhaite à toutes et tous de très belles fêtes votives du Gros du Roi pour ses 80 ans. Une année exceptionnelle. Et puis, on vous souhaite également aussi de très bonnes sorties. À bientôt.
2: À bientôt.

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1: Et aujourd'hui dans l'info positive, on prend la direction d'Hawaï pour découvrir un bon plan qui allie voyage éco-responsable, paysage de rêve et grand cœur. Situé à Keaʻu, sur la grande île, le Selas Pig Sanctuary est un refuge qui recueille des cochons sauvés de la maltraitance et de l'abandon. Pour faire tourner cette structure et chouchouter ses pensionnaires à groin, le sanctuaire a mis en place un système d'échange solidaire aussi malin qu'humain. Il propose un hébergement gratuit avec électricité et wifi à tous les voyageurs prêts à donner un coup de main. Le principe, consacrer environ 20 heures par semaine au refuge. Pas besoin d'être un expert, la seule condition requise est la motivation. Au programme d'émission, préparer les repas des animaux, entretenir leurs espaces de vie et veiller à ce qu'ils ne manquent de rien. Alors pourquoi c'est une excellente nouvelle ? Déjà, d'abord parce que cela réinvente la façon de voyager. C'est la promesse d'un tourisme solo et durable, bien loin des séjours standardisés, qui permet de s'immerger totalement dans la culture locale et la nature sauvage d'Hawaï, tout en agissant pour une cause utile. Ensuite, c'est une aide précieuse pour ces structures de protection animale qui manquent souvent de bras. Offrir un répit aux animaux tout en sensibilisant les voyageurs au bien-être animal, c'est un cercle vertueux qui fait du bien à tout le monde. Une magnifique idée de voyage qui prouve qu'on peut allier évasion et solidarité et que les meilleures vacances sont parfois celles où l'on se sent utile.

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1: On se retrouve avec vos conseils santé-bien-être avec Guylaine Ollier, praticienne en médecine chinoise, qui est avec nous. Bonjour.
2: Bonjour.
1: On s'intéresse aujourd'hui à la détox spirituelle qu'on peut faire par saison. Car à chaque saison, vous pouvez vous offrir un temps de pause, une parenthèse détox spirituelle, et ce pour rester zen toute l'année. Est-ce qu'on a des exemples, Guylaine ?
2: Oui, bien sûr. En automne, libérer selon la théorie des cinq éléments la tristesse et la mélancolie. Avec un shiatsu ou un twina par exemple, un massage thérapeutique chinois qui consiste à stimuler les points d'acupuncture avec les doigts, sous forme de pression, friction, étirement, et ainsi libérer l'énergie du poumon et du gros intestin. En hiver, pour gérer les peurs correspondant à l'énergie des reins, faites du qigong pour maintenir une bonne énergie, tonifier le yang, réchauffer les reins et le corps. Et au printemps, essayez le doing ou automassage en stimulant des points d'acupuncture aussi pour apprendre à libérer son corps des frustrations et de la colère montante du foie.
1: Et alors en été, qu'est-ce qu'on peut faire ?
2: Ben en été, partez en vacances, mettez la tête au repos et profitez-en pour danser, sortir, marcher, bouger, nager et profiter des bienfaits de la nature avec des balades, des randonnées ou des thérapies aquatiques et l'eau. Et ce qui nous intéresse aujourd'hui, lors des intersaisons, c'est de restaurer l'équilibre et l'harmonie entre le corps et l'esprit, par la mise en place d'une pratique régulière pour stimuler les fonctions des organes et ainsi éviter les maladies, et maintenir une bonne énergie. Ce peut être de la méditation ou d'autres disciplines comme le yoga, la sophrologie. Le plus important, c'est de trouver quelque chose qui vous convient, puis laissez-vous guider, tout en vous faisant plaisir.
1: Et donc ici, on va proposer de revenir ici et maintenant dans cette intersaison et de vous ancrer dans la terre avec quelques exercices simples de Qigong.
2: Oui, le premier exercice de Qigong qui correspond à la terre se nomme « Embrasser l'arbre ». Debout, pieds écartés, genoux fléchis, amenez les bras en cercle, main droite regardant le foie et main gauche regardant l'arête. Inspirez en amenant l'énergie dans les mains et expirez en diffusant l'énergie des mains vers le foie et l'arate. À la fin de l'exercice de Qigong statique, ramenez les deux mains sur le ventre pendant quelques instants.
1: Autre exercice qu'on peut tenter de faire, c'est onduler pour drainer l'abdomen.
2: Oui, debout, les pieds et les genoux serrés, les bras en croix, paume dirigée vers le sol, tournez la paume droite vers le ciel et se déhancher vers la gauche en pliant les genoux. Changez de côté, paume droite vers la terre, paume gauche vers le ciel et se déhancher vers la droite.
1: Ça c'était le deuxième exercice et puis on va en proposer un troisième pour tonifier l'arate.
2: Oui, pour tonifier l'arate. Debout, pieds écartés, on monte les deux bras au-dessus de la tête. On réunit les deux pouces et les deux index pour former un losange. On inspire au centre, on expire quand on pivote à gauche. On inspire, on revient au centre, on expire et en pivotant à droite.
1: Voilà quelques exemples parmi d'autres que vous pouvez faire de ce Qigong qui fait partie des arts énergétiques et qui peuvent vous aider à vous recentrer voilà sur la respiration, l'énergie. Et puis on a bien compris que l'essentiel avant tout c'est de prendre soin de soi et qu'il y a beaucoup de pratiques aussi qui existent pour ça, donc ne pas hésiter à vous renseigner sur tout ça. Merci beaucoup Guylaine, à très vite.
2: À bientôt.

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1: On se retrouve avec des idées de lecture proposées par le réseau des médiathèques en Terre de Camargue et aujourd'hui on se consacre au tout petit avec Saba. Bonjour.
2: Bonjour. Donc aujourd'hui je vous invite dans l'univers familier du Pays des Merveilles à travers les yeux d'un personnage emblématique, le Lapin Blanc. Avec Monsieur le Lapin Blanc, paru aux éditions Margaux, Benjamin Lacombe nous offre une relecture poétique et touchante de ce personnage. Dès sa naissance, le Lapin Blanc est déjà en retard. Bien au chaud dans le ventre de sa maman, il prend le temps d'écouter ses frères et sœurs s'amuser jour après jour, jusqu'à ce qu'il quitte enfin son nid douillet, manquant ainsi la tétée qui l'aurait rassasié. Ce retard inaugural marque le début d'une vie où, à chaque instant, il semble courir après le temps. En effet, connu pour son obsession du temps et sa fameuse montre à gousset, le Lapin Blanc est ici le héros de sa propre histoire. On découvre son quotidien rythmé par l'urgence, ses rencontres marquantes avec Alice, le chat du Cheshire ou encore la redoutable reine de cœur. Mais surtout, on explore ses émotions, ses doutes et sa quête de bonheur dans un monde où les horloges dictent la vie. Le Lapin Blanc symbolise cette course effrénée contre le temps que nous connaissons bien. Dans notre société moderne où chaque minute est comptée, où les agendas sont surchargés, il est facile de se perdre dans le tumulte du quotidien. Dans cet album, le Lapin Blanc veut nous rappeler l'importance de prendre le temps de vivre et de savourer l'instant présent. Les illustrations de Benjamin Lacombe, somptueuses et détaillées, nous offrent un univers onirique aux couleurs chatoyantes. Chaque page est une œuvre d'art mêlant aquarelle, encre et crayon, qui donne vie à ce récit introspectif. Au-delà de l'esthétique, cet album aborde des thèmes profonds tels que l'anticonformisme, la pression sociale et la nécessité de suivre son propre rythme pour trouver sa place dans le monde. Une lecture qui résonne autant chez les enfants que chez les adultes en quête de sens. Monsieur le Lapin Blanc est une invitation à ralentir, à écouter ses émotions et à embrasser sa singularité. Un véritable coup de cœur à partager en famille ou à savourer en solitaire.
3: Et un petit extrait pour se donner un aperçu.
2: Dans un pays étrange et merveilleux, où les horloges comptaient plus que les bonnes manières, vivait un lapin blanc. Ce lapin blanc était célèbre dans tout le pays des merveilles pour son extraordinaire capacité à être en retard. Quelle que soit la situation, il était toujours en retard d'une carotte ou deux. Voici son histoire. Au fond de son terrier douillet, la maman lapin attendait avec impatience l'arrivée de ses petits. Un à un, les frères et sœurs du lapin blanc vinrent au monde, bondissant et gambadant joyeusement. Mais lui préférait prendre son temps, savourant les plaisirs de la lenteur. Levé au creux du ventre de sa mère, il écoutait d'une oreille attentive. Jour après jour, il entendait ses frères et sœurs s'amuser, se chamailler, s'émerveiller. Jusqu'à ce matin où il se sentit prêt à s'aventurer au dehors. Avec précaution, il se mit en mouvement et, pour la première fois, ses pattes tremblantes effleurèrent l'herbe fraîche. Ses yeux curieux s'illuminèrent face à la beauté de la nature. Soudain, son estomac se rappela à lui par d'assourdissants gargouillis. Mais il avait tant tardé à sortir qu'il ne restait plus de lait pour sa tétée. Alors il se blottit contre ses frères et sœurs qui dormaient repus. Il avait fallu qu'il soit en retard pour sa propre naissance.
3: Et on rappelle la référence ?
2: Alors, c'est Le Lapin Blanc, paru aux éditions Margaux et écrit et illustré par Benjamin Lacombe.
3: Et c'est à retrouver sur le réseau des médiathèques en Terre de Camargue. Merci, Saba.
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1: Bonjour à tous. L'essentiel de l'actualité. Un policier municipal de Carcassonne est suspendu de ses fonctions au sein du Rassemblement national. Membre bénévole du service d'ordre du parti, il est suspecté d'avoir tenu des propos racistes et misogynes lors d'une patrouille filmée à son insu. Une enquête est ouverte. Les faits remontent à 2025, avant l'arrivée de la nouvelle majorité municipale. Bruno Le Maire propose de faire entrer les élèves à l'école maternelle dès l'âge d'un an contre 3 ans aujourd'hui. Face aux mauvais résultats français du test PISA, l'ancien ministre veut renforcer très tôt l'apprentissage des mots et de la lecture. Il estime que cette mesure permettrait aussi de réduire les inégalités entre les enfants. Sudrail appelle à la grève à la SNCF le mardi 29 septembre. Le syndicat juge insuffisantes les mesures annoncées par la direction et réclame des augmentations de salaire, mais aussi l'arrêt du processus de filialisation. Les autres syndicats ne l'ont pas rejoint et la CGT doit se prononcer jeudi. Et puis en tennis, le tenant du titre Carlos Alcaraz prend la porte de l'US Open. L'Espagnol a été battu en quart de finale par Ben Shelton après un match qui a duré plus de 4 heures. Prochain match pour l'Américain, ce sera Frances Tiafoe en demi-finale.

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2: Dans votre agenda de ce mercredi 9 septembre sur Delta FM, le festival arabesque se poursuit à l'Opéra Comédie de Montpellier avec un concert hommage d'une grande sensibilité. Né de la rencontre entre Bachar Mar Khalife et l'icône de la chanson française Christophe en 2018, le projet Bachar Mar Khalife joue Christophe revisite donc le répertoire unique de ce dernier. Accompagné sur scène par ses fidèles frères d'armes Dogan Poyraz à la batterie et Alexander Angelov à la basse, le trio propose une relecture jazz poétique et vibrante de ses chansons immortelles. Bachar Mar Khalife joue Christophe dans le cadre du Festival Arabesque. C'est donc à l'Opéra Comédie de Montpellier ce mercredi 9 septembre à 20h. Également au programme, la chapelle Notre-Dame de la Route à Palavas-les-Flots accueille un magnifique spectacle jeune public, Agathe et ses lions, proposé par la compagnie Les Petits Enchanteurs. Suivez les aventures d'Agathe qui a perdu sa petite voix intérieure au milieu du bruit du quotidien et de ses lions, un petit caillou endormi depuis des millénaires. Ensemble, ils embarquent pour un voyage initiatique à travers les paysages d'Occitanie à la recherche de la poésie et du rêve. Le conte musical Agathe et ses lions est donc à la chapelle Notre-Dame de la Route à Palavas-les-Flots à partir de 15h ce mercredi. Et pour finir, on vous propose de la visite guidée de la Tour Carbonnière. Anticipée dès aujourd'hui, puisque si vous souhaitez plonger au cœur du Moyen-Âge en Camargue, eh bien notez que la visite guidée gratuite de la célèbre Tour Carbonnière est organisée jeudi matin de 9h à midi en compagnie d'un guide en costume d'époque. Une découverte passionnante de l'histoire et de l'architecture de ce monument stratégique. Il faut penser à réserver auprès de l'Office de Tourisme Terre de Camargue par mail à tourisme@terredecamargue.fr ou par téléphone. La visite guidée de la Tour Carbonnière à Saint-Laurent-des-Gouzes, c'est donc ce jeudi matin de 9h à midi, gratuit et sur réservation. Très bonne sortie avec Delta FM.

Bonjour à tous, à la une de l'actualité sportive en football, un mauvais départ. Lille a perdu hier soir en Ligue des Champions pour la première journée. Les nordistes se sont inclinés contre le Betis Séville à domicile sur le score de 3-2. Ils menaient pourtant 2-1 avant que le match bascule en seconde période. Ethan Mbappé a reçu un carton rouge. Autre résultat hier soir, la victoire du Real Madrid 2-1 devant l'Inter Milan. Manchester City l'a emporté sur le terrain de Porto 2-0. Premier rendez-vous européen de la saison pour le Paris Saint-Germain. Le PSG accueille le Slovan Bratislava ce soir à 21h au Parc des Princes. Liverpool affrontera aussi l'Atlético de Madrid et Naples recevra Arsenal. La rencontre des Parisiens est à suivre sur Canal+. Retour aussi de la Ligue des Champions de handball ce soir. Le Paris Saint-Germain ouvre sa campagne à Aalborg à 18h45, puis Nantes accueille le Wisla Plock à 20h45. Montpellier va entrer en lice jeudi face au Dynamo Bucarest. Cette saison, Beansport et Handball TV vont proposer ensemble plus de 120 matchs européens masculins supplémentaires. La Vuelta en cyclisme propose aujourd'hui une étape promise aux sprinteurs. Les coureurs vont parcourir 189 km entre Dos Hermanas et Séville sans difficulté majeure. Dernière vraie occasion pour les coureurs rapides. Hier, Mathieu Brennan a signé sa 4e victoire sur cette Vuelta devant le Français Brian Coquard. Voilà pour l'essentiel de l'actualité sportive.

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1: Cinéflash pour ce mercredi 9 septembre avec à voir dans votre cinéma Vogue du Gros du Roi le film The Dog Stars avec Jacob Elordi, Margaret Qualley, Josh Brolin, film de Ridley Scott dans un futur proche où une pandémie sans nom a décimé la société américaine. Hugh, un pilote, vit sur une base aérienne abandonnée du Colorado avec son chien et un ex-marine. Lorsqu'une transmission aléatoire passe par la radio de son Cessna 1956, la voix fait naître au plus profond du pilote l'espoir qu'une vie meilleure existe en dehors de leur périmètre étroitement contrôlé. The Dog Stars, c'est donc à voir dans votre cinéma ce mercredi à 18h en version française et ce jeudi en version originale sous-titrée, ce sera à 18h30. Également au programme de ce mercredi, Les Héros du Louvre, 16h, Dégel en version originale sous-titrée, 18h, Mutiny, interdit au moins de 12 ans, à 14h, Fjord en VO sous-titré, 20h, Billy Melody, 16h, et Tombé du Ciel, 14h et 20h15. Pour la journée de jeudi, Les Héros du Louvre, 14h, Dégel, 16h30, toujours en VO sous-titré. Fjord en VO sous-titré aussi 14h, Billy Melody 19h et La Bataille de Gaulle, L'Âge de Fer, le premier volet, c'est à 16h. Tout le programme est disponible jusqu'au dimanche 13. Notez que le cinéma Vogue ferme pendant la fête du Gros du Roi du 14 au 22 septembre et reprendra le 23. Vous pouvez même déjà prévoir votre programme jusqu'à la fin du mois puisque la semaine du 23 au 29 est aussi en ligne sur le site du cinéma cinemavogue-grosduroi.com.

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1: Dans votre télé pour ce mercredi 9 septembre, je vous propose de retrouver la saison 2 de Flic Story à Aiguemorte. Située en Petite Camargue dans la région Occitane, la commune d'Aiguemorte est réputée dans la France entière pour son patrimoine entre ses remparts, ses arènes, mais également ses zones naturelles. Pourtant, peu de gens pourraient imaginer la petite délinquance venir polluer cette charmante bourgade, amenant sa police municipale à se déployer régulièrement sur le territoire. Qu'il s'agisse de drogue, d'agression ou encore de fêtards dépassant les limites, les membres de la police ont du pain sur la planche au quotidien. La police municipale d'Aiguemorte est donc à retrouver dans la saison 2 de Flic Story ce mercredi sur la chaîne RMC Découverte. Également au programme, retrouvé sur TF1, la série Tracker en inédit. Sur France 2, c'est la série Les Évaporés, toujours en inédit. Sur France 3, retrouvé des Racines et des Ailes, Passion, Patrimoine, la Bourgogne, Terre de Passion. Sur France 5, c'est la Grande Librairie en direct. Sur M6, On n'est pas d'accord, en inédit. Sur la chaîne Arte, retrouvé du cinéma avec Tout s'est bien passé. Sur France 4, Corso Mezzu Mezzu, un soir au Vélodrome avec Patrick Fiori. Sur W9, retrouvez Enquête criminelle de Ligonnès Roman quand deux faits divers s'entremêlent. Sur la chaîne TMC, retrouvez le film Maison de retraite. Sur TFX, Cleaners, les experts du ménage en inédit. Sur Gulli, c'est la série MacGyver. Sur C-Star, retrouvez le film Crazy Joe. Sur T18, Face à Face. Sur Novo 19, Vos objets valent de l'or. Sur la chaîne TF1 Série Film, c'est le film, justement, Seven. Et puis on termine avec la chaîne Sister qui nous propose Kaamelott. Très bonne soirée télé avec Delta FM.
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2: Bonjour à tous. L'essentiel de l'actualité. Un policier municipal de Carcassonne est suspendu de ses fonctions au sein du Rassemblement National. Membre bénévole du service d'ordre du parti, il est suspecté d'avoir tenu des propos racistes et misogynes lors d'une patrouille filmée à son insu. Une enquête est ouverte. Les faits remontent à 2025, avant l'arrivée de la nouvelle majorité municipale. Bruno Le Maire propose de faire entrer les élèves à l'école maternelle dès l'âge d'un an contre 3 ans aujourd'hui. Face aux mauvais résultats français du test PISA, l'ancien ministre veut renforcer très tôt l'apprentissage des mots et de la lecture. Il estime que cette mesure permettrait aussi de réduire les inégalités entre les enfants. Sudrail appelle à la grève à la SNCF le mardi 29 septembre. Le syndicat juge insuffisantes les mesures annoncées par la direction et réclame des augmentations de salaire, mais aussi l'arrêt du processus de filialisation. Les autres syndicats ne l'ont pas rejoint et la CGT doit se prononcer jeudi. Et puis en tennis, le tenant du titre Carlos Alcaraz prend la porte de l'US Open. L'Espagnol a été battu en quart de finale par Ben Shelton après un match qui a duré plus de 4 heures. Prochain match pour l'Américain, ce sera Frances Tiafoe en demi-finale.

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1: Et dans l'actualité musicale cette semaine sur Delta FM, l'effervescence est à son comble autour du Royal Monceau à Paris, où Céline Dion vient de s'installer. À quelques jours du coup d'envoi de sa résidence le 12 septembre à la Plénitude Arena, la star s'apprête à débuter ses répétitions pour une série de 26 concerts qui s'étaleront jusqu'en mai 2027. Pendant près de 2 heures, la diva offrira un show monumental et architectural imaginé par le designer Willow Perron, sans première partie mais jalonné d'écrans immersifs. Côté disque, si un nouveau single devrait pointer le bout de son nez autour du 12 septembre, il faudra patienter jusqu'en 2027 pour découvrir l'album complet qui promet des collaborations de choix avec Jean-Jacques Goldman, Icar, Francis Cabrel, Grand Corps Malade et Stromae. Une chanson de la star sera également choisie pour devenir l'hymne de la prochaine saison de la Star Academy. Également dans l'actualité, c'est un coup de théâtre officialisé ce mardi 1er septembre. Patrick Bruel a annoncé l'annulation pure et simple de sa tournée d'automne qui devait démarrer le 2 octobre pour célébrer les 35 ans de l'album Alors Regarde. Visé par des plaintes et mis en examen dans plusieurs dossiers de violences sexuelles, des accusations qu'il conteste fermement, le chanteur de 67 ans a expliqué faire, je cite, « le choix de l'apaisement ». Face aux pressions croissantes de plusieurs maires et de la classe politique, l'artiste a préféré jeter l'éponge pour protéger son public et ses équipes d'un débat qui, je cite, « n'a rien à faire dans une salle de concert ». S'il réaffirme sa volonté de se défendre devant la justice pour prouver son innocence, ses concerts prévus jusqu'en novembre sont définitivement annulés. Et pour finir, elle ne fait décidément rien comme les autres. Mylène Farmer s'apprête à frapper un grand coup pour la sortie de son 13e album studio, Egregor, attendu le 30 octobre 2026. Avant l'arrivée du disque dans les bacs, la chanteuse propose à ses fans une immersion visuelle totale. Le projet sera projeté en avant-première mondiale dans plusieurs salles équipées en IMAX dès le 27 octobre. Géré par Pathé Live, ce format d'un peu plus d'une heure reste pour l'instant nimbé de mystère, oscillant entre films inédits et prolongement des clips de l'air, dont celui de « C'est à qui le tour » réalisé par Julia Ducournau. Les réservations pour les séances d'IMAX ont d'ailleurs ouvert ce mardi 1er septembre avant une ouverture générale prévue ce jeudi. Très bien, voilà, c'est tout pour cette semaine dans l'actualité musicale sur Delta FM.

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2: Bonjour à tous, l'essentiel de l'actualité, 30 ans de réclusion criminelle pour le meurtrier de la petite Loana. Jean-Baptiste M, âgé de 60 ans, a été reconnu coupable des viols et du meurtre de la fillette de 10 ans commis en 2023 à Sedan. La cour d'assises des Ardennes a sorti sa condamnation d'une période de sûreté des deux tiers. L'accusation avait requis la perpétuité réelle. Une enquête est ouverte après la diffusion d'une vidéo impliquant des policiers municipaux de Carcassonne. Les images filmées en novembre dernier par une caméra piéton montrent des agents tenant des propos racistes, sexistes et complotistes. Le Rassemblement national l'a suspendu de ses fonctions au sein du parti où il participait bénévolement au service d'ordre. Plusieurs personnes ont été blessées dans l'explosion d'une centrale hydroélectrique en Suisse. L'accident s'est produit aujourd'hui dans le sud du pays. Pour l'heure, aucun bilan précis sur le nombre ou l'état des victimes n'a été communiqué. La cause de l'explosion reste également inconnue. Un mot de sport en foot, une troisième Ligue des champions consécutive dans le viseur du PSG. Le double champion d'Europe en titre débute sa campagne ce soir face au Slovan Bratislava. Coup d'envoi à 21h au Parc des Princes. Paris tentera aussi de retrouver le chemin de la victoire après 4 rencontres sans succès sur la scène nationale.

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1: On a toujours besoin d'une huile essentielle chez soi. Contrer l'inflammation, lutter contre les virus, parfumer la maison et même agir sur le moral. Voici les huiles essentielles aussi utiles que polyvalentes. Pour soigner les petits bobos, allié numéro 1 des lendemains de fête, l'huile essentielle de menthe poivrée est particulièrement efficace pour calmer les maux de tête. Grâce à son fort pouvoir antalgique, elle crée une sensation de froid qui apaise les tensions. Il suffit d'en déposer une goutte sur les tempes et de masser doucement la région en évitant tout contact avec les yeux. Ravinsara, antidote aux bobos hivernaux, l'huile essentielle de Ravinsara possède d'impressionnantes propriétés antivirales, antibactériennes, décongestionnantes. Pour traiter les symptômes du rhume ou de la grippe, on en dépose quelques gouttes dans un bol d'eau chaude, puis on inhale les vapeurs les yeux fermés sous une serviette. Pendant une dizaine de minutes, à répéter 3 fois par jour. Utile aussi pour traiter les tensions musculaires, contrer la déprime saisonnière, renforcer les défenses immunitaires. Pour favoriser le bien-être, la lavande fine. C'est sans doute la plus thérapeutique des huiles essentielles, particulièrement appréciée pour ses vertus apaisantes. L'huile essentielle de lavande fine agit contre les troubles nerveux. Pour calmer un épisode de stress, on en dépose quelques gouttes dans le creux des poignets, puis on les porte à la hauteur du nez. On peut aussi en appliquer directement sur la tête d'oreiller en cas d'insomnie. Utile aussi pour apaiser les douleurs menstruelles, désinfecter une plaie, éloigner les poux. La camomille romaine associée à la relaxation. La camomille romaine est très efficace en cas de stress, de surmenage, d'irritabilité ou de choc émotionnel. Son huile essentielle est l'une des rares à pouvoir être utilisée sur les enfants. Pour concocter une huile à massage minute, relaxante, on mélange tout simplement quelques gouttes d'huile essentielle romaine à de l'huile végétale. Utile aussi pour soulager les symptômes liés à la ménopause, calmer les agitations nocturnes, agir contre les inflammations cutanées. À noter, pour profiter pleinement des bienfaits des huiles essentielles, on choisit des produits purs à 100% et issus d'une culture sans pesticides.

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2: Bonjour à tous, l'essentiel de l'actualité, 30 ans de réclusion criminelle pour le meurtrier de la petite Loana. Jean-Baptiste M, âgé de 60 ans, a été reconnu coupable des viols et du meurtre de la fillette de 10 ans commis en 2023 à Sedan. La cour d'assises des Ardennes a sorti sa condamnation d'une période de sûreté des deux tiers. L'accusation avait requis la perpétuité réelle. Une enquête est ouverte après la diffusion d'une vidéo impliquant des policiers municipaux de Carcassonne. Les images filmées en novembre dernier par une caméra piéton montrent des agents tenant des propos racistes, sexistes et complotistes. Le Rassemblement national l'a suspendu de ses fonctions au sein du parti où il participait bénévolement au service d'ordre. Plusieurs personnes ont été blessées dans l'explosion d'une centrale hydroélectrique en Suisse. L'accident s'est produit aujourd'hui dans le sud du pays. Pour l'heure, aucun bilan précis sur le nombre ou l'état des victimes n'a été communiqué. La cause de l'explosion reste également inconnue. Un mot de sport en foot, une troisième Ligue des champions consécutive dans le viseur du PSG. Le double champion d'Europe en titre débute sa campagne ce soir face au Slovan Bratislava. Coup d'envoi à 21h au Parc des Princes. Paris tentera aussi de retrouver le chemin de la victoire après 4 rencontres sans succès sur la scène nationale.

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2: Dans votre agenda de ce jeudi 10 septembre sur Delta FM, prolongez l'esprit d'aventure du Water Trip Festival lors d'une soirée projection exceptionnelle au centre Rabelais à Montpellier. Au programme, deux films lauréats de la dernière édition, La Dernière Marche, un voyage intime et bouleversant d'un père et son fils à travers 1800 km à pied dans le désert d'Oman et qui a été primé prix des étudiants et coup de cœur du jury. Et puis, Misol A, une aventure vertigineuse et pleine d'adrénaline au cœur de la jungle du Chiapa, qui a reçu donc le grand prix du jury. La soirée de projection Water Trip, c'est donc au centre Rabelais de Montpellier, ce jeudi 10 septembre, de 18h à 22h, avec pour tarif 7€ la séance, 10€ les deux, et vous avez une billetterie en ligne. Également, partez à la découverte de l'architecture audacieuse, visionnaire et poétique de la Grande Motte. Une visite guidée et conseillée donc dès 12 ans vous invite à décrypter le projet humaniste et philosophique de l'architecte Jean Balladur en explorant la force et la symbolique de l'un des joyaux de l'architecture balnéaire moderne. La visite guidée La Grande Motte, Cité des Sables, c'est donc à retrouver à La Grande Motte forcément au départ de l'office de tourisme. Les horaires c'est donc de 15h à 17h et le tarif est de 8€. Vous pouvez réserver votre place sur le site lagrandemotte.com ou directement

l'Office de Tourisme. Et pour finir, plongez dans un voyage fascinant au cœur de la ressource la plus précieuse de notre planète, à travers trois grands chapitres, Eau et Vie, Eau et Homme, Eau et Société. L'exposition Eau, l'Expo et Aquamuseum propose de repenser notre rapport à l'eau et les défis de sa préservation. En parallèle, dans la galerie Courbet, l'espace Aquamuseum dévoile la collection de poissons naturalisés du muséum, dont un requin pèlerin récemment restauré, et propose également une immersion à 360 degrés grâce à des casques de réalité virtuelle pour nager aux côtés des dauphins et des requins en Méditerranée. L'exposition All Expo et Aquamuseum, c'est donc à retrouver au Muséum d'Histoire Naturelle de Nîmes, visible ce jeudi et ce jusqu'au 22 novembre. Très bonne sortie avec Delta FM.

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1: Cinéflash pour ce jeudi et ce vendredi 10 et 11 septembre avec le film Dégel à voir dans votre cinéma Vogue du Gros du Roi, film américain, mexicain et espagnol de Manuela Martelli, un drame avec Maria O'Rourke, Saskia Rosendahl, Mayae Rayae de Magala, Chili 1992, le pays reste marqué par des années de dictature alors qu'elle est gardée par ses grands-parents dans leur hôtel en station de ski. Inès, 9 ans, se lie d'amitié avec Hannah, une jeune sportive venue d'Allemagne. Lorsque celle-ci disparaît sans laisser de traces, l'enfant cherche à comprendre. Dégel, c'est à voir en VO sous-titré ce jeudi à 16h30 et ce vendredi à 14h. Également au programme de ce jeudi, Les Héros du Louvre à 14h, The Dog Stars en VO sous-titré 18h30, Fjord en VO sous-titré aussi 14h, Billy Melody 19h et La Bataille de Gaulle, L'Âge de Fer, le premier donc, à voir à 16h. Vous aurez le 2 justement pour le vendredi, La Bataille de Gaulle, J'écris ton nom, ce sera à 16h également pour ce vendredi. Au programme aussi de ce vendredi 11, Les Héros du Louvre à 18h30, Mutiny 20h15, interdit aux moins de 12 ans, Fjord en VO sous-titré à 16h et Billy Melody à 14h. Notez que le programme est disponible jusqu'au 29 septembre sur le site du cinéma et que votre cinéma fermera pendant la fête du Gros du Roi du 14 au 22 septembre. Info sur cinemavogue-grosduroi.com et en attendant, bonne séance.

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2: Bonjour à tous. L'essentiel de l'actualité, 30 ans de réclusion criminelle pour le meurtrier de la petite Loana. Jean-Baptiste M, âgé de 60 ans, a été reconnu coupable des viols et du meurtre de la fillette de 10 ans commis en 2023 à Sedan. La cour d'assises des Ardennes a sorti sa condamnation d'une période de sûreté des deux tiers. L'accusation avait requis la perpétuité réelle. Une enquête est ouverte après la diffusion d'une vidéo impliquant des policiers municipaux de Carcassonne. Les images filmées en novembre dernier par une caméra piéton montrent des agents tenant des propos racistes, sexistes et complotistes. Le Rassemblement national l'a suspendu de ses fonctions au sein du parti où il participait bénévolement au service d'ordre. Plusieurs personnes ont été blessées dans l'explosion d'une centrale hydroélectrique en Suisse. L'accident s'est produit aujourd'hui dans le sud du pays. Pour l'heure, aucun bilan précis sur le nombre ou l'état des victimes n'a été communiqué. La cause de l'explosion reste également inconnue. Un mot de sport en foot, une troisième Ligue des champions consécutive dans le viseur du PSG. Le double champion d'Europe en titre débute sa campagne ce soir face au Slovan Bratislava. Coup d'envoi à 21h au Parc des Princes. Paris tentera aussi de retrouver le chemin de la victoire après 4 rencontres sans succès sur la scène nationale.

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1: L'effet retour du soldat est un phénomène démographique mal compris, notamment observé après les deux guerres mondiales. Le taux de naissance de garçons tend à augmenter dans les quelques années suivantes. On ne sait pas s'il s'agit d'un phénomène biologique, social ou purement statistique.
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1: Bonjour à tous, solidarité avec l'Ukraine. L'association qui porte le même nom, 34, basée du côté de Lunel, a récupéré près de 5 tonnes de filets de pêche usagés auprès des pêcheurs du Gros du Roi. Ils doivent être envoyés dans la région de Kherson afin d'aider à protéger la population contre les attaques de drones. Après plusieurs jours de forte chaleur, la situation devient difficile dans certains établissements scolaires, notamment du côté de Nîmes. Les cours ont été interrompus hier après-midi dans 3 lycées, Dodé, Duoda et Philippe Lamour, en raison de cette température jugée suffocante. À Lunel, la rentrée scolaire s'est déroulée dans de très bonnes conditions. L'inspectrice d'académie Karine Belrepeyre évoque une rentrée optimale, tranquille pour les 4900 élèves de la circonscription. Dans le Gard, cette rentrée scolaire, elle concerne près de 1923 élèves dans la communauté de communes du Pays de Sommières. Un chiffre qui est en baisse, hein, mais plusieurs projets sont annoncés, notamment l'ouverture d'un nouveau groupe scolaire à Montmira et la construction d'un restaurant scolaire à Asper. L'US Sommières est en deuil après le décès de Michael Bind, survenu jeudi dernier à l'âge de 44 ans seulement. Ancien membre du comité directeur et bénévole très investi, il était père de 3 enfants. Ses obsèques auront lieu ce jeudi, ce sera à 14h au crématorium de Nîmes. À la Grande Motte, le déstocké démarre ce mercredi, il va se poursuivre jusqu'à dimanche et pendant 5 jours, une quarantaine de commerçants et de stands s'installent sur le quai d'honneur pour proposer des produits à prix réduit. Une grande braderie qui marque le début de la saison automnale des animations sur le quai. Et puis on termine à Aymargues, un gala équestre et caritatif organisé samedi, le gala des Képis qui va réunir chevaux, cavaliers, artistes au profit de l'association Les Képis de Pescalune, association qui vient en aide aux enfants de gendarmes en difficulté. Concerts, spectacles, équestres, animations sont au programme de cette soirée solidaire. Très bonne journée sur Delta FM.

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1: Et ce mercredi 9 septembre, qu'y a-t-il à voir dans les salles obscures ? Les Ensorceleuses 2 de Susan Bier sort ce mercredi. Avec Nicole Kidman, Sandra Bullock, Cassie Bradley, les sœurs Owens affrontent la sombre malédiction qui menace de détruire leur famille une fois pour toutes dans un événement cinématographique mêlant divertissement, magie et chaos. Les Ensorceleuses 2, c'est donc à voir à partir de ce mercredi. Également, La vie d'une femme de Charline Bourgeois-Taquet avec Léa Drucker, Mélanie Thierry, Charles Berling. Gabrielle se consacre corps et âme à son métier, chirurgienne et chef de service dans un hôpital public. Elle court et se démultiplie, assaillie de responsabilités. Il lui reste peu de temps pour sa vie privée, un mari qu'il aime et une mère dont elle doit s'occuper. Pour La vie d'une femme, la réalisatrice

Charline Bourgeois-Taquet a voulu brosser le portrait d'une femme de 55 ans, épanouie, active et libre, qui place son travail au centre de sa vie sans renoncer à sa sexualité. Elle s'éloigne ainsi sciemment des figures féminines sacrifiées de la littérature classique. Et ça s'appelle donc « La vie d'une femme » et c'est à voir à partir de ce mercredi. Également, « Les héros du Louvre » de Élie Chouraqui avec Cadmérade, Marie Gillin, Fantine Guyot. Alors que la Seconde Guerre mondiale éclate et que l'invasion allemande est imminente, Babi Maclouf, gardienne de nuit au musée du Louvre, se voit confier la tâche de transporter certains de ses trésors hors de Paris. Pour Élie Chouraqui, ce film est probablement celui le plus intime de sa carrière. Je cite « J'ai l'impression que tout mon parcours de cinéaste convergeait vers lui. Je ne dis pas cela par vanité, mais parce que ce film n'est pas pour moi un film de plus. J'y ai mis l'histoire de ma famille, qui est forcément un peu la mienne, et aussi mon expérience professionnelle. Ceci est donc selon le site Allociné, et ça s'appelle « Les héros du Louvre », et c'est à voir à partir de ce mercredi. On termine avec le film « Billy Melody » de Christine Paillard avec Roche Dizem, Bonnie Bourriche-Toutot et Julia Faure. Suite à la perte de son père dans un accident aux circonstances troubles, Billy, 14 ans, déménage dans une nouvelle ville avec sa mère et son frère. Alors que ces bouleversements accentuent les tensions familiales, elle fait de nouvelles rencontres et se raccroche à la musique qui la relie encore à son père. Si l'histoire de Billy Melody n'est pas autobiographique, la réalisatrice Christine Paillard a puisé son inspiration directement dans ses souvenirs de jeunesse. Enfant, elle a été marquée par l'emménagement d'une fillette sur son palier juste après la mort mystérieuse de son père. Ça s'appelle donc Billy Melody et ça sort également ce mercredi dans les salles obscures françaises. Voilà pour les sorties ciné, on parle concert dans quelques minutes et puis on retrouvera l'office de tourisme du Gros du Roi. Mais tout de suite, place à la musique sur Delta FM.

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1: Et comme chaque semaine, on se retrouve pour les coups de cœur des offices de tourisme. Et aujourd'hui, je suis en compagnie de Vincent, de l'office de tourisme du Gros du Roi. Salut Vincent.
2: Salut à tous.
1: Comment ça va?
2: Ouais, super, toujours en forme.
1: Prêt à faire la fête?
2: Et oui, grosse semaine qui nous attend ici au Gros du Roi.
1: Et oui, on a donc la 80e fête votive. Et oui, c'est une année anniversaire. On a bien évidemment toujours des rendez-vous incontournables qu'on va plus ou moins retrouver tous les jours.
2: Exactement, oui, les rendez-vous incontournables tous les jours. Donc c'est la Brivade à partir de midi, la course camargaise à partir de 16h aux arènes et la Bandide à partir de 18h, suivie de l'Anciero.
1: Donc ça, c'est des rendez-vous que l'on retrouve tous les jours durant la fête. Et puis il y a également aussi certains événements assez exceptionnels, notamment je pense à des tournois de joutes. On va également retrouver des déjeuners à la plagette. Mais je vais te laisser un peu nous expliquer ces événements exceptionnels.
2: Exactement, oui, ça commence fort avec le samedi 12 septembre où à partir de 10h, il y a un déjeuner à la plagette, donc sur la rive droite, organisé par la Casa del Fuego. Et donc ça, c'est sur réservation. Vous retrouverez le numéro de téléphone qu'il vous faut joindre. Le dimanche 13 septembre, on a à partir de 10h brunch à la plagette aussi. Donc le numéro de téléphone est sur le programme et suivi du tournoi de joute languedocienne à 10h30. Donc on a ensuite, je reviens à samedi 12, la particularité cette année, comme c'est les 80 ans, donc on refait une holy party. Voilà, une holy party pour ceux qui ne savent pas, c'est on va jeter plein de poudre de couleur sur le pont. Voilà, ça vient d'Inde en fait, et la première fois ça avait très très bien marché. Et il y a DJ Rulio en plus qui mixe à ce moment-là. Et à midi, c'est la Brivade avec le lâcher de 80 taureaux. Donc ça commence très fort. Et avant ça, même à 11h, on a le défilé de calèches.
1: Oui, donc c'est de très beaux événements pour ce samedi et ce dimanche. Qu'est-ce qu'on va retrouver peut-être le lundi, le mardi? Est-ce qu'il y a d'autres événements exceptionnels?
2: Le mardi surtout, il ne faudra pas louper à partir de 10h30 la rousse à taille de la Mana de Puig, suivie de l'Abrivado des 100 roues. Donc en fait, on peut suivre la rousse à taille avec son propre vélo, ou Solex, ou un deux roues en fait. Voilà, ça part des Aigues Marines, boulevard Jean Bastide, jusqu'aux arènes. Donc ça, c'est toujours impressionnant et ça marche toujours.
1: Donc un très bel événement pour ce mardi. Et je pense qu'on a également encore plein d'autres rendez-vous incontournables. D'ailleurs, ce programme, il est à retrouver aussi à l'office de tourisme et sur le site internet letsgrow.com. C'est bien ça?
2: Exactement, ouais.
1: Eh bien, parfait. Eh bien, on peut également venir vous voir sur place directement à l'office de tourisme. Vous êtes ouvert
2: tous les jours, de lundi à dimanche, de 9h30 à 12h30 et de 14h à 18h.
1: Eh bien, magnifique. On vous souhaite à toutes et tous de très belles fêtes votives du Gros du Roi pour ses 80 ans. Une année exceptionnelle. Et puis, on vous souhaite également aussi de très bonnes sorties. À bientôt.
2: À bientôt.

0: 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Et dans votre agenda des concerts, c'est encore calme, mais on part quand même du côté de la Grande Motte avec, en ce mois de septembre, les vendredis, samedis matin et les dimanches soirs, vous est proposé au tarif de 25€ pour une heure, un bain sonore avec harpe et voix pour un moment de relaxation, résonance, reconnexion profonde et équilibre intérieur. Vous avez les infos sur le site de l'Office de Tourisme de la Grande Motte. À noter également que les concerts 100% classiques vont démarrer tout bientôt à partir du 11 septembre avec les 7 dernières paroles du Christ de Joseph Haydn avec l'orchestre de chambre du Languedoc et soliste d'orchestre de chambre du Languedoc. Ce sera à 20h30. Ensuite, vous aurez le 12 septembre, le 100% classique Mitteleuropa, messe et chant au cœur du folklore d'Europe centrale. Là aussi, les infos sont à retrouver sur le site de l'Office de Tourisme de la Grande Motte. Du côté de Montpellier, la saison va démarrer au niveau de l'Opéra Orchestre, l'Opéra Comédie, qui accueillera le Festival Arabesque avec des concerts, spectacles, cinéma, littérature, art visuel et rencontres. Un festival dédié au monde arabe avec toutes ses beautés sous toutes leurs formes. 21e anniversaire cette année pour ce festival 2026. Avec donc deux dates à l'Opéra Comédie qui ouvre ce festival, le 8 septembre et le 9. Pour mercredi 9 septembre, ce sera Bachar Markhalifé qui joue Christophe, un projet qui a démarré au printemps 2025 à l'occasion des 5 ans de la disparition de Christophe. Et Bachar Markhalifé a souhaité le célébrer accompagné de ses fidèles frères d'armes, Dogan Poirats à la batterie et Alexander Angelov à la basse. Un trio donc qui se produit ce mercredi à 20h à l'Opéra Comédie. Pour vous donner un petit aperçu des autres concerts qu'il y aura, il y en aura bien plus que ça, mais vous aurez par exemple Imaran vendredi au Domaine d'eau, au théâtre Jean-Claude Carrière, qui est plutôt donc un groupe de culture touareg qui donc inspire par leur chant poétique et sacré. Ils ont un jeu de guitare virtuose, une transe méditative qui impressionne les producteurs de musique électronique. Donc Imaran, ce sera à voir vendredi. Également vendredi, Anouar Brahem Quartet qui réinvente la tradition musicale arabe millénaire du oud en la confrontant aux musiques occidentales et au jazz. Donc là, c'est un projet poignant intitulé After the Last Sky, d'après un vers du poète palestinien Mahmoud Darwish qui demande « Où les oiseaux doivent-ils voler après le dernier ciel ?» Des pièces de chambre délicates pour oud, violoncelle, piano, contrebasse abordent cette question métaphysique et ses larges résonances. Ça, ce sera vendredi. Ensuite, samedi, un concert plus électrique, les Trans Gnawa qui rencontrent les boucles de la musique subsaharienne et se mêlent à l'électro. Un groupe téménique électrique qui est plus aux influences rock, pop, mais aussi Rai Shahabi. C'est un gros programme là aussi. Une rencontre entre l'Orient et la musique cubaine avec Omar Sosa qui rencontrera samedi soir la chanteuse Lema. Et puis dimanche, il y aura le concert de Daoud, le trompettiste enfant du jazz qui bouscule les cadres sans chercher à plaire et qui touche autant les curieux que les puristes. Donc voyez que le programme, il est assez éclectique. Également dimanche, Zina Daoudia, chanteuse, compositrice et violoniste originaire de Casablanca, une diva marocaine. Très beau programme, je vous invite à aller consulter le site festival-arabesque.mapado.com pour consulter l'ensemble du programme. Et ça se passe donc du côté de Montpellier. Et puis, du côté de Nîmes, le Nîmes Métropole Jazz Festival va démarrer. Ce festival fête ses 20 ans et propose une programmation riche et éclectique, mêlant artistes internationaux et talents émergents, avec un esprit d'exigence artistique, d'accessibilité et de partage. Ça démarre le 11 septembre au Jardin de la Fontaine avec un concert gratuit de Nick West. Et puis, ça se poursuivra en se promenant sur le territoire de l'agglo de Nîmes, du côté de Caissargues, de Manduel et bien d'autres belles surprises avec des artistes variés. Et je vous invite à aller consulter le programme sur NMJF, comme Nîmes Métropole Jazz Festival, les initiales. Vous allez sur leur site et vous allez avoir le programme complet. Et pour vous en dire un peu plus sur Nick West, considéré comme une légende dans son art, elle est originaire de Phoenix aux États-Unis. Elle a commencé la musique auprès de son père guitariste jusqu'à ce qu'elle découvre la basse au lycée. Et à partir de ce moment-là, l'instrument ne la quitte plus. Repérée par la marque Fender et le producteur Dave Stewart, elle devient une référence lui permettant de collaborer avec Quincy Jones, Prince ou encore Santana. C'est une bassiste et chanteuse, compositrice aussi et même danseuse qui enflamme la scène internationale avec sa personnalité exubérante et son sens du rythme précis. Donc si vous voulez une soirée funky et qui en jette haute en couleur et en musique, eh bien rendez-vous donc sur ce Nîmes Métro Jazz Festival pour cette soirée d'ouverture le 11 septembre et ce sera donc à Nîmes à 19h. Voilà pour cet agenda côté concert qui est encore calme, mais il y a quand même de beaux rendez-vous qui, on l'espère, raviront vos oreilles mélomanes. On se retrouve très vite pour d'autres idées de sorties concert sur Delta FM.
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2: Bonsoir à tous. L'essentiel de l'actualité. Une enquête est ouverte à Carcassonne après la diffusion d'une vidéo où des policiers municipaux tiennent des propos racistes, sexistes et complotistes. L'un des agents concernés est un proche du Rassemblement National. Christophe Barthès, maire RN de Carcassonne, condamne ces propos et annonce des sanctions. François Bayrou, de retour devant la justice. Son procès en appel dans l'affaire des assistants parlementaires européens du Modem s'est ouvert cet après-midi. L'ancien Premier ministre, relaxé en première instance, est rejugé avec 10 anciens cadres du parti pour détournement de fonds. Le procès doit durer jusqu'au 5 octobre. 50 000 équipements de rafraîchissement ont déjà été achetés dans les écoles depuis la mi-juillet. Ventilateurs, brumisateurs et climatiseurs sont financés grâce à un plan d'urgence. Plus de 100 000 appareils sont prévus au total. Le gouvernement cible également 2 500 écoles jugées parmi les plus vulnérables aux fortes chaleurs. Enfin, PLK, Théodora et Bruno Mars sont les artistes les plus écoutés en France au premier semestre 2026. PLK signe l'album le plus vendu avec Grand Garçon et la chanson Mélodrama signée This Is et Théodora domine les singles.

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2: Bonjour à tous, solidarité avec l'Ukraine, l'association qui porte le même nom, 34, basée du côté de Lunel, a récupéré près de 5 tonnes de filets de pêche usagés auprès des pêcheurs du Gros du Roi. Ils doivent être envoyés dans la région de Kherson afin d'aider à protéger la population contre les attaques de drones. Après plusieurs jours de forte chaleur, la situation devient difficile dans certains établissements scolaires, notamment du côté de Nîmes. Les cours ont été interrompus hier après-midi dans 3 lycées, Dodé, Duoda et Philippe Lamour, en raison de ces températures jugées suffocantes. À Lunel, la rentrée scolaire s'est déroulée dans de très bonnes conditions. L'inspectrice d'académie Karine Belrepeyre évoque une rentrée optimale, tranquille pour les 4900 élèves de la circonscription. Dans le Gard, cette rentrée scolaire, elle concerne près de 1923 élèves dans la communauté de communes du Pays de Sommières, un chiffre qui est en baisse, hein, mais plusieurs projets sont annoncés, notamment l'ouverture d'un nouveau groupe scolaire à Montmira et la construction d'un restaurant scolaire à Asper. L'US Sommières est en deuil après le décès de Michael Bind, survenu jeudi dernier à l'âge de 44 ans seulement, ancien membre du comité directeur et bénévole très investi. Il était père de 3 enfants. Ses obsèques auront lieu ce jeudi, ce sera 14h au crématorium de Nîmes. À la Grande Motte, le déstocké démarre ce mercredi, il va se poursuivre jusqu'à dimanche et pendant 5 jours, une quarantaine de commerçants et de stands s'installent sur le quai d'honneur pour proposer des produits à prix réduit. Une grande braderie qui marque le début de la saison automnale des animations sur le quai. Et puis on termine à Aymargues, un gala équestre et caritatif organisé samedi, le gala des képis qui va réunir chevaux, cavaliers, artistes au profit de l'association Les Képis de Pescalune, association qui vient en aide aux enfants de gendarmes en difficulté. Concerts, spectacles, équestres, animations sont au programme de cette soirée solidaire. Très bonne journée sur Delta FM.

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2: Et dans l'info positive cette semaine sur Delta FM, on file à Marseille pour découvrir une première mondiale absolue qui fait entrer la médecine dans une nouvelle dimension. Une start-up locale baptisée VBTech a réussi à créer un jumeau numérique personnalisé du cerveau humain. Pour bien mesurer l'exploit, imaginez la complexité de notre organe le plus précieux. 86 milliards de neurones connectés entre eux, avec des signaux nerveux qui circulent à une vitesse fulgurante de 430 km par heure. Les chercheurs ont réussi à modéliser tout cela virtuellement à partir d'imagerie médicale. Alors à quoi ça sert concrètement ? Pour les patients souffrant par exemple d'épilepsie résistante au traitement, c'est un espoir immense. Avant de poser le moindre scalpel, les chirurgiens peuvent désormais tester, répéter et simuler l'intervention directement sur le jumeau numérique du patient. Et les résultats sont déjà là. Une étude menée sur 53 patients montre une amélioration de 84% de la précision du geste chirurgical. C'est un bond en avant spectaculaire pour la sécurité et l'efficacité des opérations. Alors pourquoi c'est une nouvelle formidable pour l'avenir ? D'abord parce que cette technologie promet de transformer durablement la prise en charge de nombreuses pathologies. De nouvelles études portant sur plus de 350 patients sont attendues pour élargir ces applications à la maladie de Parkinson ou à certaines formes de schizophrénie. Ensuite, parce que la start-up ne compte pas s'arrêter là, des jumeaux numériques du cœur et d'autres organes sont déjà en développement. On entre donc de plein pied dans une médecine hautement personnalisée et prédictive où l'erreur chirurgicale est anticipée avant même d'entrer au bloc. Une magnifique vitrine pour l'innovation marseillaise qui prouve que la science-fiction d'hier est bel et bien en train de devenir notre réalité de demain.

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2: Didier Ravaille, référent des activités de pleine nature en Lodévois et Larzac.
3: Alors, Lodévois à Larzac, on rappelle du coup

0: Donc en fait, le centre-bourg, c'est l'Audève. Donc l'Audève, 50 km de Montpellier et une soixantaine de Béziers et également de Millau. Donc on est entre le Larzac et la Méditerranée.
1: Vous avez la réputation que ça soit chez vous qu'on va prendre le frais, hein, depuis chez nous à Aiguemortes. Est-ce que c'est du coup la réputation est avérée ou...
0: Alors c'est un peu comme partout, hein, il commence à faire chaud même chez nous. Mais c'est vrai que on a le plateau du Larzac méridional qui est donc sur notre territoire, et avec le cirque de Navasserre, on arrive à trouver encore des coins fraîcheurs, oui, tout à fait.
1: Alors, vous avez aussi la réputation qu'on a plein de choses qu'on peut faire chez vous. On a une image du Larzac comme un coin un peu sauvage et où on va trouver beaucoup de choses à faire pour les amoureux de nature et d'ailleurs de tout niveau, hein, qu'on soit très sportif ou pas.
0: Oui, oui, complètement. Or, nous, on est carrément au début, en fait, du Larzac, puisqu'après, il va s'étaler beaucoup plus loin. Mais oui, il y a beaucoup de choses à faire chez nous en pleine nature, puisqu'on peut retrouver toutes les activités classiques, on va dire, de randonnée pédestre et de VTT. Mais donc, également, depuis très peu de temps, donc on a des itinéraires gravel. On a également 3 sites d'escalade, donc 2 en site de bloc et 1 en site de falaise. Et c'est clair que beaucoup d'endroits de chez nous, donc comme tu le disais, pour tout niveau, on peut pratiquer des activités de pleine nature en étant assez, on va dire, dans des endroits assez ombragés pour pouvoir en profiter pleinement.
1: Est-ce qu'on peut donner des exemples à nos auditeurs, auditrices, là, de leur donner des idées de sortie pour cet été ou pour l'automne, s'ils ont déjà planifié leur été, parce qu'on peut partir à l'aventure pas loin, c'est ça aussi l'idée.
0: Ben oui, complètement. Donc c'est vrai que, en fait, vous avez toutes les informations donc, sur notre site et également donc, sur nos réseaux. Alors en ce moment, au vu des chaleurs un peu qu'il y a partout, on fait des posts un peu pour proposer donc, des activités autant famille que, on va dire, pour des sportifs avérés qui vont rechercher des spots un peu plus à l'ombre. Donc n'hésitez pas. En exemple, on pourrait dire, on propose donc les randolandes. On propose des randolandes, donc c'est des balades familiales ludiques où se mélange un jeu pour découvrir un peu le patrimoine tout en marchant un petit peu avec les enfants. Et donc c'est une découverte, et donc on en a 5 sur notre territoire que je vous invite à découvrir en famille dans des coins ombragés sans trop de difficultés.
1: D'autres exemples?
0: Oui, alors on est aussi donc une collectivité, une intercommunalité qui a 2 grands sites de France, donc le grand site du Salagou, grand site de France du Salagou-Mouez, et le grand site Cirque de Navasselle, où également donc là, si pour les, on va dire, les aventureux riez et ceux qui veulent en prendre plein les yeux, c'est 2 grands sites où vraiment on peut approcher très rapidement et être en pleine nature dès qu'on sort de la voiture, quoi.
1: Et puis, je vois que vous avez la petite carte avec les parcours rando. Il y a des circuits aussi pour se balader à vélo.
0: Oui, on a également donc du cyclo classique qui emprunte les routes départementales. Le gravel que je disais, où on a quelques parcours qui sont inclus maintenant dans le périmètre du parc régional des Grands Causses. Donc, puisqu'on est rentré depuis quelques années dans ce périmètre-là. Et également donc un site VTT FFC qui est labellisé avec aux environs de 500 km.
1: Donc il y en a vraiment pour tous les publics.
0: Il y en a vraiment pour tous les publics et on est vraiment au centre du département un petit peu, puisqu'on est proche quand même de l'arrière-pays avec les Grandes Torbes, les montagnes du Caroux et donc comme tu le disais, proche de l'Aveyron avec le Larzac. Et c'est vrai qu'on est vraiment pas très loin, on pourrait croire que c'est très loin. Bon, on est à 35 minutes de Montpellier et on est vraiment tout proche et d'Aiguemortes, guère plus. Hein, si vous connaissez le trajet entre Aiguemortes et Montpellier, il y a juste à rajouter. C'est vrai qu'on est vraiment pas très loin de chez vous.
1: Et tout en ayant une impression de bout du monde.
0: Et il y a même donc chez nous un circuit qui s'appelle le Cirque du bout du monde, que vous pouvez vraiment voir et qui est exceptionnel.
1: On va sur le site de l'Office de tourisme Lodévois et Larzac et on retrouve tout.
0: Oui, c'est ça. Donc un office qui planifie tout, vous avez un agenda, il y en a même des conseillères qui peuvent vous faire des séjours à votre demande, quoi.
1: Et c'est sympa à faire toute l'année.
0: Et ouais, en fait le climat méditerranéen, même si aujourd'hui exceptionnellement il fait un peu chaud dans le cœur de Montpellier, mais c'est clair qu'on peut pratiquer toutes les activités chez nous, même en forte chaleur, et le périmètre avec les difficultés de la forêt là, donc les zones qui sont interdites, on est très peu impacté sur notre territoire.
1: Merci
0: à vous, bonne journée.

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2: Dans votre télé pour ce mercredi 9 septembre, je vous propose de retrouver la saison 2 de Flic Story à Aiguemorte. Située en Petite Camargue dans la région Occitane, la commune d'Aiguemorte est réputée dans la France entière pour son patrimoine entre ses remparts, ses arènes, mais également ses zones naturelles. Pourtant, peu de gens pourraient imaginer la petite délinquance venir polluer cette charmante bourgade, amenant sa police municipale à se déployer régulièrement sur le territoire. Qu'il s'agisse de drogue, d'agression ou encore de fêtards dépassant les limites, les membres de la police ont du pain sur la planche au quotidien. La police municipale d'Aiguemorte est donc à retrouver dans la saison 2 de Flic Story ce mercredi sur la chaîne RMC Découverte. Également au programme, retrouvé sur TF1, la série Tracker en inédit. Sur France 2, c'est la série Les Évaporés, toujours en inédit. Sur France 3, retrouvé des Racines et des Ailes, Passion, Patrimoine, la Bourgogne, Terre de Passion. Sur France 5, c'est la Grande Librairie en direct. Sur M6, On n'est pas d'accord, en inédit. Sur la chaîne Arte, retrouvé du cinéma avec Tout s'est bien passé. Sur France 4, Corso Mezu Mezu, un soir au Vélodrome avec Patrick Fiori. Sur W9, retrouvez Enquête criminelle de Ligonnès Roman quand deux faits divers s'entremêlent. Sur la chaîne TMC, retrouvez le film Maison de retraite. Sur TFX, Cleaners, les experts du ménage en inédit. Sur Gulli, c'est la série MacGyver. Sur C-Star, retrouvez le film Crazy Joe. Sur T18, Face à Face. Sur Novo 19, Vos objets valent de l'or. Sur la chaîne TF1 Série Film, c'est le film, justement, Seven. Et puis on termine avec la chaîne Sister qui nous propose Kaamelott. Très bonne soirée télé avec Delta FM.
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2: Bonsoir à tous. L'essentiel de l'actualité. Une enquête est ouverte à Carcassonne après la diffusion d'une vidéo où des policiers municipaux tiennent des propos racistes, sexistes et complotistes. L'un des agents concernés est un proche du Rassemblement National. Christophe Barthès, maire RN de Carcassonne, condamne ces propos et annonce des sanctions. François Bayrou de retour devant la justice. Son procès en appel dans l'affaire des assistants parlementaires européens du Modem s'est ouvert cet après-midi. L'ancien Premier ministre, relaxé en première instance, est rejugé avec 10 anciens cadres du parti pour détournement de fonds. Le procès doit durer jusqu'au 5 octobre. 50 000 équipements de rafraîchissement ont déjà été achetés dans les écoles depuis la mi-juillet. Ventilateurs, brumisateurs et climatiseurs sont financés grâce à un plan d'urgence. Plus de 100 000 appareils sont prévus au total. Le gouvernement cible également 2 500 écoles jugées parmi les plus vulnérables aux fortes chaleurs. Enfin, PLK, Théodora et Bruno Mars sont les artistes les plus écoutés en France au premier semestre 2026. PLK signe l'album le plus vendu avec Grand Garçon et la chanson Mélodrama signée This Is et Théodora domine les singles.
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4: Bonjour à toutes et tous, bienvenue dans Saga Croco, enregistré ce dimanche 6 septembre, toujours ici au Hall de Nîmes. Votre podcast 100% Nîmes Olympique revient sur la troisième victoire consécutive du Nîmes Olympique 1-0 à Lyon-Duchère, 9 points sur 9, la première place du groupe C. Et une vraie question aujourd'hui, ce Nîmes s'est-il déjà gagné comme un futur prétendant à la montée? Bienvenue à vous. Et pour en parler aujourd'hui dans votre Saga Croco, épisode 282 déjà, monsieur Éric Delanzy, notre ami Éric du Midi Libre.
5: Bonjour à tous, bonjour les crocos, bonjour Saga Croco. Éric Delanzy qui revient tout droit de la Duchère où il a vu un match de 4ème division avec 300 spectateurs, mais un match gagné, 3 points de plus, c'est le principal.
4: Et aujourd'hui autour de la table, autour de notre studio improvisé, Patrick Champ.
6: Oui, bonjour à tous et à toutes, content de cette victoire. On sait que c'est des victoires, des points qui vont compter certainement pour la fin de saison.
4: Bertrand Bianciotto.
7: Content aussi des 3 points dans un match compliqué face à un promu. Il y en aura d'autres dans la saison des matchs compliqués.
4: Et un grand supporter du Nîmes Olympique, Jean-Luc Benoît.
8: Oui, bonjour à toutes et à tous. Un petit match, mais 3 points, c'est essentiel.
4: Éric, c'est très sympa d'être avec nous. Tu as connu les Costières en Ligue 1. Aujourd'hui, tu vas à Balmont en 4ème division. Tu vas au Canet en 4ème division. Qu'est-ce qui te fait continuer à courir après le Nîmes Olympique et ses 90 ans d'histoire?
5: Le football, la passion du sport, le fait que Nîmes Olympique vive toujours à travers de ses supporters, de ses stades, beaucoup d'émotions. L'émotion finalement d'une montée, je pense, de Ligue 2 à Ligue 1, de National 2 à National 1, ou National 1 à Ligue 3, c'est la même. Voilà. C'est une aventure humaine, c'est des victoires, c'est des bonheurs, des émotions. Et donc on continue à faire vivre tout ça.
7: Comment vous faites pour les déplacements? Vous partez à plusieurs journalistes de Nîmes, presque radio, c'est pour savoir un peu comment ça se passe.
5: On fait plus de voitures qu'autre chose. Les journalistes, oui, pour raconter un petit peu ces coulisses-là. On est donc deux médias présents sur les matchs à l'extérieur, un petit peu plus sur les matchs à domicile. C'est beaucoup de voitures, c'est un peu de train, un peu d'avion, parce qu'il y a quand même de longs déplacements cette saison. Et voilà, on est toujours là et on rencontre de l'actualité sur notre site web midilibre.fr et dans votre quotidien préféré tous les jours.
4: Et puis c'est l'aventure de la 4ème division du championnat de France. Les joueurs sont plus accessible qu'en Ligue 1 et en Ligue 2 ces dernières années.
5: La différence, elle se fait surtout sur la Ligue 1, que ce soit Ligue 2, Nationale et après. Les joueurs sont très accessibles. En Ligue 1, c'est beaucoup plus compliqué, il y a beaucoup plus de huis clos, beaucoup plus d'encadrement, beaucoup plus de monde. Donc la Ligue 2, Nationale 2, ça c'est à peu près pareil. C'est vraiment la Ligue 1 que tout change.
8: J'ai eu la chance de connaître avec Eric des matchs en Ligue 1, en Ligue 2, mais c'est vrai qu'en tant que supporter, comme le disait Eric, en tant que journaliste, il y a toujours le plaisir de supporter, de voir jouer Nîmes Olympique et éventuellement de voir monter l'équipe de Nîmes dans une division supérieure.
4: Oui, ça se fait encore, comme d'ailleurs notre ami Romain Collet-Gaudin, notre ami Corentin Corgé, journaliste supporter journaliste du Nîmes Olympique.
5: À la base, non, on n'est pas supporter. Moi, mon credo de journaliste, il est simple, c'est quand quelque chose va bien, j'écris que ça va bien, et quand quelque chose va mal, j'écris que ça va mal. Donc si Nîmes Olympique joue mal, j'écrirai que Nîmes Olympique joue mal, que ce soit en Ligue 1, Ligue 2 ou autre chose. Et si les Nîmes jouent bien, on dira que Nîmes joue bien, tout simplement.
6: Après toi, journée, tu penses que le Nîmes Olympique est parti sur de bons rails pour arriver à prendre le Graal?
5: Moi, je pense qu'il y a quand même, bon, il y a que trois journées, mais il y a quand même beaucoup de signaux positifs, que ce soit côté Nîmois ou je dirais côté adversaire. Si on commence par le côté adversaire, ce que je vois un Istres qui paraît inférieur à celui de la saison passée. Je vois un Fréjus Saint-Raphaël qui paraît inférieur à celui de la saison passée. Un Andrézieux qui n'a pas très bien démarré non plus, qu'on voyait comme outsider. Un Bourges qui a 3 nuls en 3 matchs, qui n'en a pas gagné un. Et aujourd'hui, Rumilly, qu'on voyait tous comme peut-être le concurrent majeur des Nîmois, a perdu chez son promu. Donc côté adversaire, les signaux sont plutôt positifs. Côté Nîmes Olympique, 3 victoires, 2 clean sheets. Et un clean sheet entre parenthèses hier, sans Dramé, parti, sans Célestin, parti, sans Loubaki blessé, donc on peut faire des clean sheets sans le trio magique défensif de la saison passée. Des joueurs, des attaquants qui marquent et qui sont efficaces devant le but. Un entraîneur qui est en train d'imposer sa méthode. C'est sérieux, c'est costaud, ça a du talent. Les signaux sont au vert ou au rouge, comme vous voulez.
9: Et le plus gros changement depuis un an, ce sont les joueurs, c'est l'état d'esprit, la discipline également.
5: Alors moi je trouve paradoxalement, on a changé de staff, on a changé d'entraîneur, mais il y a une continuité par rapport à la fin de saison passée. Ce qui est assez étonnant, oui et non, parce que avec le staff, ça aurait pu être le contraire. Mais les joueurs, il y en a quand même beaucoup qui étaient là la saison passée. Et sur les trois premiers matchs, le même 11 de départ, avec 10 titulaires de la saison passée et une seule recrue. Donc forcément, il y a cette continuité-là de solidité, de confiance et de maîtrise devant le but.
9: Éric Delanzy du Midi Libre est dans Saga Croco. Allez, c'est parti. Restez avec nous. Débrief de la rencontre Lyon-La Duchère, Nîmes Olympique. Troisième rencontre du Nîmes Olympique en ce groupe C de National 1, composition des Nîmois avec Eric.
5: Le 11 de départ devait être le même que les deux premières journées. Il a finalement changé parce que Loubaki a ressenti une douleur à la cheville pendant l'échauffement. Donc Nîmes a démarré en 4-3-3 avec Salamon dans la cage. En défense de droite à gauche, Diallo latéral droit. Mbemba qui a suppléé donc Loubaki axe droit. Martinez capitaine axe gauche. Doucouré latéral gauche. Le milieu à 3 avec Pires en 6 et Benhamza et Koulibaly en relayeur. Ensuite devant, Benour ailier droit, Doumbouya avant-centre, Touré ailier gauche. Et à noter qu'il y a eu un changement de tactique à la mi-temps. Nîmes est passé en 4-2-3-1 avec Tilly qui est rentré à numéro 10 et qui a remplacé Pires. En fait, le triangle de milieu de terrain, pour faire un peu de tactique, s'est inversé. On avait un numéro 6 et deux milieux relayeurs en première mi-temps. La deuxième mi-temps s'est déroulée avec deux milieux défensifs, 2-6 et Tilly en numéro 10 en pointe haute du milieu de terrain.
9: Un élément quand même, Eric, 250 spectateurs et une centaine de Nîmois, c'est ce que tu écrivais ce matin dans le journal de Midi Libre. 100 supporters Nîmois à 2h30 de bagnole dans un stade un petit peu lugubre quand même.
5: À 2h30 de voiture et avec quelques bouchons, donc ça fait 3h15 à l'arrivée. Tout ça sans déplacement officiel des groupes de supporters. Donc là, pour le coup, c'était vraiment des individuels et des amoureux de Nîmes Olympique.
7: Et une précision, le stade Balmont est synthétique. Quand même jouer sur deux terrains pelousés, bon, à Canet, c'était pas quand même un grand pelousé, mais ça quand même, ça change beaucoup de choses de paramètres. Et en plus, je crois que de la semaine, ils se sont entraînés, on s'entraîne à la Bastide sur des pelouses. Donc je pense pas qu'ils aient fait d'entraînement spécifique synthétique, toi tu dois le savoir.
5: Ce qui s'est passé, c'est qu'à la base, ouais, donc Nîmes a joué sur un terrain synthétique qui n'était pas terrible d'ailleurs à Lyon-la-Duchère. Et ils s'en plaignent là-bas parce qu'ils avaient, les dirigeants de Lyon-la-Duchère me disaient qu'ils avaient un des plus beaux terrains pelousés du coin, qu'ils ont changé pour un synthétique qui est récent mais qui n'est pas dans un super état et c'est pas la dernière génération, je pense. Nîmes devait s'entraîner sur un synthétique dans la semaine et Elder Esteves y a renoncé parce qu'il disait que les pelousés actuellement étaient quand même assez secs. Donc ils se rapprochaient de synthétique et que c'était pas la peine de prendre des risques au niveau des appuis. La preuve, Loubaki se ressent une douleur à la cheville à l'échauffement, due sûrement à la pelouse synthétique, ce qu'il nous a dit, conjugué à la chaleur, parce que la chaleur sur une pelouse synthétique, ça tape vraiment. Et beaucoup de joueurs aussi, à noter, avaient des ampoules après le match à cause de ce terrain synthétique.
9: Patrick, 1-0 pour le Nîmes Olympique à Lyon-la-Duchère grâce à un pénalty de Pires. Une victoire moins spectaculaire, mais 3 points au compteur.
6: C'était important de prendre 3 points. Moi, j'avais dit qu'il fallait gagner pour vraiment lancer la saison. Ça a été fait, bon, petitement, mais on a eu quand même des occasions, que ça soit Touré, Benour. D'habitude, on est un peu plus clinique, mais là, on a fait l'essentiel. On marque sur un coup de pied arrêté. Puis, en 3 matchs, faire 2 matchs sans prendre de but, c'est quand même encore quelque chose de très, très intéressant pour la fin de saison, parce qu'il faut être quand même à la base. C'est au niveau défensif. Et c'est vrai qu'avec Pablo Martinez, je le dis, je le répète, il a quand même cette expérience et qu'il joue avec n'importe quel stoppeur à côté de lui. Il amène cette sérénité qui est hyper importante pour jouer les premiers rôles.
9: On va retenir, Bertrand, une victoire. Il fallait absolument ramener 3 points. C'est des points, on le sait, on l'a entendu, on l'a écrit, qui compteront à la fin de la saison. Mais 3 points, c'est tout.
7: On a tenté de marquer un second but en seconde période avec des choix tactiques. Bon, on a eu le bonheur d'obtenir un pénalty. Alors un pénalty logique, ça c'est mon côté arbitre. On l'a vu de suite en direct, une frappe dans la surface qui va vers le but. Malheureusement pour eux, le défenseur lyonnais a les bras décollés, arrête le bras. Donc bon, pour moi il y a pénalty logique. Pour eux, ça paraît sévère peut-être. On a essayé de marquer ce second but, mais quand même on est solide derrière. On concède quasiment pas d'action. C'est là qu'on voit quand même que avec techniquement, avec beaucoup de déchets, on arrive quand même à pas concéder d'action et on est costaud. Et moi, des victoires 1-0 à l'extérieur, je signe de suite. Surtout qu'on va avoir comme ça des matchs traquenards dans un stade vide.
8: Pour moi, ce match est la confirmation des deux premiers. J'ai l'impression qu'on a un jeu moins spectaculaire, moins flamboyant, beaucoup plus efficace. Et par ailleurs, j'ai l'impression qu'on en garde aussi sous la semelle et qu'on ne joue pas à fond.
9: Eric, après Patrick, Bertrand et Jean-Luc, ce 1-0 te rassure davantage que le 3-0 contre Fréjus ?
5: Moi, j'ai préféré ce 1-0 hier que le 3-1 à Canet. Parce que Nîmes, je trouve, a été beaucoup plus dangereux offensivement, a eu pas mal de situations. Alors, à l'arrivée, il n'y a qu'un but. Si ça veut rigoler, Tilly en deuxième mi-temps, il y a le transversal aussi de Diallo. Si ça veut rigoler avec une efficacité maximum, ça peut faire 4 ou 5. Alors que Lyon, la Duchère, a qu'une grosse occasion à la 80, à la 95e. Un truc aussi, c'est le victoire à l'extérieur. C'est jamais anodin de gagner un match à l'extérieur, quelque division que ce soit, à la Duchère ou au Groupama Stadium, à Gerland ou ailleurs. Là, ça fait 2 victoires à l'extérieur en 2 matchs. La deuxième victoire à l'extérieur la saison passée, elle est arrivée en février, à Fréjus-Saint-Raphaël. Pour rejoindre Jean-Luc, Benoît, il y a une adaptation. L'équipe, je pense, arrive dans son pragmatisme à s'adapter, comme elle le faisait sous Michael Gass en fin de saison passée. Et elle arrive à gérer en fait, ses avantages et gérer ses victoires.
9: Éric Denanzy du Midi Libre est avec nous. Patrick, le pressing du Nîmes Olympique est-il devenu cette année sa vraie signature ?
6: Disons que peut-être, mais je crois que ce qui fait quand même la différence, c'est qu'on a une équipe quand même expérimentée. On a quand même des joueurs qui ont la plupart passé la trentaine. On a quand même une ossature déjà de l'année dernière. Et disons que ça nous permet de dérouler et d'avoir un peu moins de chantier pour le nouveau coach qui amène sa patte lui aussi, il faut le reconnaître aussi parce qu'il y a quand même, il arrive là, on a dit il faut monter, mais lui il a quand même ce calme, il a ce recul qui est nécessaire pour faire une bonne saison et pour pas mettre une pression extraordinaire à ses joueurs.
9: Alors question à la cantonade messieurs, on dit souvent que les équipes qui montent savent gagner sans être brillantes, c'est déjà le cas en septembre, Bertrand, Jean-Luc, Eric, Patrick?
7: 3 matchs, 3 victoires, 7 buts marqués, encaissés, faut pas demander mieux, hein. On a eu un été avec beaucoup de chaleur et de canicule. Physiquement, je pense que c'est à partir de l'automne qu'on va voir quand même le travail qui a été fait cet été. Moi, je suis confiant. Et puis surtout, on a un effectif. Quand on pense qu'on n'a pas Orinel quand même hier soir, si Orinel revient en forme, qu'est-ce que ça va donner ? On va avoir quand même offensivement des sacrés atouts.
8: Il faudra tenir dans la longueur du championnat. Et pour ça, il y a un bel exemple. J'ai regardé, c'est l'exemple de Thionville la saison dernière, qui a fini premier avec 60 points. 18 victoires, 6 nuls, 6 défaites. Donc je pense qu'en termes de tableau de bord, c'est peut-être le tableau de bord qu'il faut suivre.
5: Je reviens sur Bertrand qui disait sur les victoires 1-0 à l'extérieur, il signait tous les jours. C'est Fétiarec, ancien capitaine de Nîmois et qui a fait quand même beaucoup de montées, qui m'avait dit un jour, pour monter, il faut savoir gagner des matchs 1-0. Bon, Nîmes en a gagné un premier 1-0.
6: L'important, c'est de montrer d'être solide et savoir tuer le match. Là, on l'a tué sur un coup de pied arrêté. On aurait pu le faire avec un peu plus de buts. Mais je crois que l'essentiel a été fait sur un terrain, c'est vrai, qui est très, très difficile. Et quand on dit il y a les ampoules, je pense que c'est dû ça aussi à la chaleur et tout. Hein, parce que pour avoir des ampoules, maintenant, les chaussures sont quand même bien meilleures qu'à l'époque. Ça aussi, je mets un bémol. Ou alors, il ne faudrait pas, comme il fait très, très chaud, que les joueurs ils mouillent aussi leurs chaussures. Hein. Et ça aussi, c'est hyper important.
9: Le coach a parlé. On est avec Éric Delanzy du Midi Libre aujourd'hui et on se retrouve dans quelques minutes.
5: Supporters, restez avec nous.
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1: Eric, Patrick, Bertrand et Jean-Luc sont avec nous aujourd'hui. Les satisfactions de ce match, messieurs, j'ai noté. Diallo omniprésent, Béhamza encore décisif. Tlili change le rythme en entrant. Salamone est décisif et puis Martinez est toujours ce patron que l'on espérait, que l'on attendait et qui peut nous amener jusqu'au Graal.
2: Je crois que tu as à peu près tout dit pour résumer. Moi, j'ai beaucoup aimé l'entrée de Tlili qui est techniquement vraiment au-dessus. Il a vraiment fluidifié le jeu. Oui, Béhamza toujours présent. Martinez, je crois que je vais pas répéter ce que tu as dit, c'était parfait.
3: Mouyak n'a pas été peut-être, ça n'a pas été son meilleur match. Il pèse quand même, il avait, c'est vrai, un défenseur très très très dur sur lui. Il amène quand même une paire de joueurs sur lui et ça permet aux autres de faire, d'évoluer offensivement. Mais c'est vrai que Tlili, je pense qu'il va y avoir peut-être à la maison une redistribution peut-être de l'organisation pour savoir si on joue en 4-3-3 ou si on fait jouer avec un meneur de jeu. Ça, le coach va certainement y réfléchir parce qu'on l'a vu, il y a quand même une connotation technique de l'équipe qui est différente avec la rentrée.
1: Tlili, il a gagné une place de titulaire la semaine prochaine face à 3.
4: Ah ben Tlili, il avait du retard à mon avis sur sa préparation. Aujourd'hui, il commence à être au mois de septembre quasiment prêt, peut-être pas à 100%. Mais Tlili, c'est un joueur très technique, un caractère très fort, qui va bien s'adapter avec notre niveau olympique. Moi, il me rappelle un peu Savanier au niveau caractère, des fois. C'est un super joueur. Moi, j'ai eu le plaisir d'arbitrer quand il était à Martigues et avant dans les clubs de Marseille. Il va nous faire du bien avec Orinel. En plus, ils vont se trouver, ils s'entendent à merveille.
1: La vraie surprise depuis le début du championnat pour Eric Delanzy, pour Jean-Luc Benoît, un joueur qui ressort du lot.
2: Moi, si j'avais un joueur à citer, alors Pablo Martinez, c'est pas une surprise. Pour moi, il est aussi au-dessus de la division. Après, si, la découverte, c'est quand même Doumbouya, parce que devant, il tient le ballon et au duel, ça déménage et ça marque pour l'instant, puisqu'il est à 2 buts. Si justement, il n'y a pas de surprise, c'est la continuité et le fait que, voilà, on a 10 titulaires de la saison passée, malgré cette recrue qui joue dès le départ.
5: Au risque de répéter ce que mes collègues viennent de dire. Quel beau joueur quand même hier. Il nous a donné quelques friandises en deuxième mi-temps, notamment des extérieurs du pied. C'était magnifique. Et alors, un joueur qui me paraît monter en puissance et qui jusqu'à présent m'avait un peu déçu, c'est Diallo. Et j'ai trouvé que hier soir, il a été à son avantage.
1: Eric Delanzy nous parlait des changements d'Esteves en deuxième mi-temps. Patrick, tu aurais fait pareil? Et je suis désolé pour la voix cassée de ce matin.
3: Je pense que j'aurais fait pareil, parce qu'il voit le jeu, il a quand même de l'expérience, et il sait qu'un joueur comme ça, il peut te révolutionner quand même le rendement de ton équipe. Donc c'est des armes qui sont essentielles. Et on sait qu'on aura deux grands joueurs, deux meneurs de jeu avec Orinel et tout. À tout moment, on peut changer l'histoire d'une rencontre. Et on l'a vu, il y a eu ces après ses occasions et tout, le jeu était plus posé, ça jouait plus football.
2: Bertrand a comparé Tlili à Savanier. Moi, je le comparerais à Cantona, par son caractère, par son talent. Ça peut être du Cantona, l'extérieur du pied, quelques talonnades, des gestes qui sortent de l'ordinaire.
1: Oui, mais il n'y a plus le col au maillot, alors il ne peut pas le remonter, c'est ça le problème.
2: Ça lui irait bien, le col remonté.
4: Eric, la surprise quand même, ça a été la sortie de Vincent Pires, qui est quand même le métronome, qui est quand même certainement un des joueurs clés de l'équipe. C'est quand même un choix très fort. Il marque le pénalty de la victoire juste avant la mi-temps, et on ne le voit plus en deuxième. Ça aussi, la gestion, c'est quand même compliqué, à mon avis, à un coach, d'annoncer à son joueur, pilier du milieu de terrain, tu vas rester sur le banc en deuxième mi-temps. Qu'est-ce que tu en penses? Ça ne doit pas être évident quand même aussi pour Vincent.
2: Je pensais qu'il sortirait Koulibaly, justement, quand j'ai vu Tlili arriver. Alors Pires, en plus, oui, avait marqué le pénalty, et d'ailleurs, à partir sur ce pénalty, tout le monde a sûrement été surpris, parce que c'est Doumbouya qui avait tiré le premier, là c'est Pires qui a tiré le second. Le tireur numéro 1 désigné, de par le travail à l'entraînement, c'est Pires. Et il avait laissé le pénalty du match à Canet pour que Doumbouya ouvre son compteur. Le buteur, il doit marquer. Mais c'est aujourd'hui lui le numéro 1. Donc c'est d'autant plus étonnant en plus qu'il sorte en deuxième mi-temps. C'est pour dire que dans l'esprit d'Elder Esteves, il n'y a pas de titulaire, il n'y a pas de remplaçant, il n'y a pas de statut. Et autre remarque par rapport à ça, et ça fait 2 fois que ça arrive, c'était le cas à Canet. À Canet, ni Memen, ni Mébaloté. Orinel et Després rentrent, ainsi que Diarra. Donc changement offensif. Hier, Nîmes mène 1-0, il aurait pu être dans la gestion. Changement offensif. Donc de ce qu'on voit pour l'instant, quand Nîmes mène, le coach fait des changements offensifs. Donc c'est original. On verra si ça paye sur le long terme.
1: Le Nîmes Olympique s'impose à Lyon. La Duchère 1-0. Et pendant que Nîmes gagnait, le championnat a bougé également au niveau des résultats et du classement. La bonne nouvelle, je ne sais pas si c'est une bonne nouvelle, coach Patrick Chan, ancien coach de Rumilly, c'est que Rumilly est tombé. La meilleure, c'est que Nîmes prend la tête du classement. Je rappelle les résultats. Olyonnais Barumi 2-1, Fréjus bat Andrézieux 2-0, hier bat Istres 3-0, l'équipe réserve de 3 bat Saint-Priest 3-1 et surtout le derby puisqu'il n'y a que 140 km entre Tours et Châteauroux, un partout entre ces deux équipes. Nîmes Olympique est leader au classement.
3: Ouais, c'est une bonne nouvelle, c'est bien. Plus seul, avec 2 points d'avance, c'est vrai que c'est quand même important d'être à cette place-là parce que ça a été quand même annoncé un peu les ambitions. Et là, pour l'instant, on est dans les clous.
1: Eric, deuxième hier, qui sera le prochain hôte début octobre aux Antonins du Nîmes Olympique. Troisième au Lyonnais, chez qui nous allons fin septembre. Il y a encore de sacrés matchs pour les crocos, mais ça on le savait.
2: Ça promet, voilà, ça promet des matchs au sommet, c'est toujours intéressant. Nîmes est favori annoncé, ça tout le monde le sait. Le fait d'avoir ce calendrier-là avec sur les 7 premières journées, les 5 promus, déjà 5 promus dans un championnat, c'est inédit. Nîmes va les affronter dans les 7 premières journées. Donc en théorie, il y a des points à prendre. Le fait de jouer des promus, ça fait que Nîmes va sûrement faire la course en tête. Donc c'est normal que Nîmes soit en tête aujourd'hui. Pas aussi, voilà, il ne faut pas s'enflammer parce que Cagnard-Roussillon, c'est un promu repêché de dernière minute. Lyon-La-Duchère, ils n'ont pas survolé non plus leur championnat et ils ont devancé Alès la saison passée. Mais si Alès n'avait pas eu les points de pénalité, peut-être que Nîmes aurait joué à Pibaro hier et pas à la Duchère. Alors, ils sont en tête, mais il ne faut pas s'enflammer quand même, parce que c'est logique.
1: C'est un sacré bourbier ce championnat quand même. 3 poules, 49 équipes et 3 promus. Sacré bourbier quand même.
2: Et les déplacements, enfin, on a une poule de folie, parce que même on parlait pour nous journalistes auparavant, se déplacer quand vous jouez à National 2, à Bourges, à Troyes, à Tours, à Châteauroux, c'est la folie pour un championnat National 2. Personnellement, j'aurais préféré aller en Corse.
5: Les chiffres parlent d'eux-mêmes. Il y a 49 clubs, comme tu l'as dit, 3 montées. Donc c'est un championnat où il faut tenir dans la durée et de longue haleine. Ne nous enflammons pas, il y a une bonne base départ, mais il faut tenir toute la saison à ce rythme-là.
1: Ce samedi, retour aux Antonins avec le coach Patrick Champ au micro, bien sûr, d'Objectif Sud, mais on espère plus de 5000 spectateurs pour un Nîmes Olympique 3, mais la réserve de 3.
3: Oui, c'est un match, j'avais dit, moi...

0: qui avait toute la jeunesse troyenne il y a encore un an ou deux ans et qui avait notamment la réserve de Troyes. Voilà, mais ça va être un match ouvert avec beaucoup de jeunes joueurs, très particulier comme match.
1: Tes collègues de Troyes signalent que cette réserve est jeune, elle est rapide et elle est imprévisible, Eric.
2: Apparemment, oui, de ce qu'on sait aujourd'hui, on en parlait avec Elder Esteves à la Duchère, ça court, ça joue, ça gagne. Donc attention, c'est vrai que bon, recevoir la réserve de 3, ça ne fait pas rêver, hein, mais ça peut être un match effectivement plaisant. Et pour reprendre l'actualité cinématographique avec l'Odyssée de Christopher Nolan, qui a succédé au siège de 3, il faudra faire le siège de 3 aux Antonins samedi prochain.
3: La même équipe, coach, quelques surprises.
4: Je pense que ça va être l'équipe de la deuxième mi-temps, avec peut-être Louaki qui rentrera s'il il a récupéré, mais je crois qu'il va y avoir Tilly qui va, à mon avis, il va jouer. Ce sont des matchs qui vont être intéressants. On va avoir certainement le ballon, les autres vont aller vite, mais nous, je pense qu'on va avoir des boulevards devant nous. Ça sera à nous de profiter. Ça va être un match avec beaucoup, beaucoup, beaucoup de buts.
0: La composition de Troyes va aussi dépendre aussi du match de l'équipe première. Ils seront à Lille dimanche prochain, en Ligue 1. En fonction, on aura une équipe composé peut-être de joueurs pros qui ne sont pas dans le groupe de Lille, voilà, donc il faut faire attention. Mais en tout cas, je pense que samedi soir, 6h, il y aura une personne qui s'appelle Renaud Ripard qui suivra attentivement ce match. Mais pour qui sera Renaud Ripard samedi soir sur les coups de 6h? C'est la question que je me pose.
1: Quatrième victoire aux Antonins ce samedi, Eric.
2: Après, il ne faut pas se leurrer. Nîmes est favori. On ne comprendrait pas que Nîmes ne puisse pas battre la réserve de 3. Donc oui, quatrième victoire, mais voilà, c'est pas gagné d'avance.
1: Et si on partait au concours de pronostics? Et si je commençais par Jean-Luc Benoît qui saisit son micro.
5: Perdre contre la réserve de 3, ça ne serait pas, ça dévaloriserait cette équipe, un bon signal. Je prédis une victoire du Nîmes Olympique contre cette réserve.
0: C'est un match très particulier, je vais annoncer un 2-2.
4: Victoire 4-2 de Nîmes.
2: Bon, il y aura donc des buts, allez, 3-1 pour Nîmes Olympique. Et toi Fred, ton pronostic?
1: Écoute, j'avais vu un partout à Lyon-la-Duchère, donc je vois un partout aux Antonins face à 3. Qu'est-ce que vous en pensez, coach?
4: Non, vous êtes pessimiste, tout. Moi, je trouve qu'il y a de l'allégrie. Hein. Bientôt, la feria est là, donc il faut être super enthousiaste pour cette équipe nîmoise.
1: Merci Eric d'être venu ce dimanche 6 septembre au Hall de Nîmes, au micro de Saga Croco, 9e saison. On a commencé en Ligue 1 avec Patrick, on est en 4e division.
2: Et la 300e pour bientôt, ça promet. Merci à vous, merci Saga Croco. Toujours là et toujours pertinent, et je remarque quand même que tous les interlocuteurs préparent leurs interventions et sortent quand même de belles choses. C'est du haut niveau, Saga Croco.
1: Trois matchs, trois victoires, 9 points. Les Crocos lancent parfaitement leur saison. Merci à Eric, merci à toute l'équipe et puis merci à vous qui êtes toujours plus nombreux à écouter Saga Croco sur Canal 30, nos radios partenaires, toutes les plateformes de podcast sur YouTube, également ici au Hall de Nîmes puisque l'enregistrement se fait dans les conditions du direct. Rendez-vous pour Nîmes 3 la semaine prochaine, mais d'ici là...
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0: 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Il est 19h.
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2: L'essentiel de l'actualité, le ministre de l'Intérieur réagit à l'affaire des policiers municipaux de Carcassonne. Laurent Nunez annonce un contrôle de la police municipale après la diffusion d'une vidéo montrant des agents tenir des propos racistes, homophobes et misogynes. Le ministre juge ces propos, je cite, indignes de l'uniforme et des valeurs de la République. Nouveau coup dur pour les automobilistes, le sans-plomb 95 E10 atteint désormais les 2,10€ le litre en moyenne, un record depuis le début du conflit en Iran. Et après une réunion avec les distributeurs à Bercy, le gouvernement écarte tout geste fiscal et tout plafonnement généralisé des prix. Les aides pour le BTP, les agriculteurs et les pêcheurs restent tout de même prolongées jusqu'à fin octobre. Le coût de la dette française continue de s'envoler. Le taux d'emprunt de la France à 10 ans dépasse désormais les 4,3%, son plus haut niveau depuis 2008, alors que les comptes publics français restent sous pression. Enfin, en tennis, la première demi-finale dames de l'US Open opposera l'américaine Jessica Pegula à Aryna Sabalenka. Et chez les hommes, on aura une première demi-finale 100% américaine avec Frances Tiafoe face à Ben Shelton, le tombeur de Carlos Alcaraz.

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1: Cinéma. Bonjour Camille.
2: Bonjour Tom.
1: Alors on se retrouve pour la programmation du cinéma Marcel Pagnol d'Aigues-Mortes pour ce mercredi 9, jeudi 10 et vendredi 11 septembre. Et à l'affiche, nous retrouvons Oklahoma Honey.
2: Au cœur des terres de l'Oklahoma rural, un personnage charismatique veille sur une bande de marginaux passionnés de bluegrass, tout en supervisant la plus importante exploitation apicole de la région.
1: Oklahoma Honey, c'est donc en version originale sous-titrée français, à retrouver jeudi à 18h et vendredi à 20h30. On a également Mutiny.
2: Mutiny, c'est l'histoire de Col Reed, ancien agent des forces spéciales qui est accusé à tort du meurtre de son patron. Remontant le fil de la machination dont il est victime, il se retrouve piégé à bord d'un porte-conteneur.
1: Mutiny, c'est donc un film interdit aux moins de 12 ans, à retrouver jeudi et vendredi à 14h. Et puis on a un grand raccourci.
2: Quand le restaurant familial menace de fermer, deux cousins bretons relâchent des rats pour s'improviser des ratiseurs. Le même été, deux jeunes femmes trafiquent le concours de beauté local.
1: Un grand raccourci, c'est donc mercredi à 18h30. On a également Spider-Man Brand New Day, mercredi à 16h en séance Ciné Babies. Fjord, jeudi à 20h30 en version originale sous-titrée français. On a également The Dog Stars, mercredi à 20h30 et vendredi à 16h. The Quiet Family, jeudi à 16h en version originale sous-titrée français. Et puis on retrouve Tad, l'explorateur et la lampe magique à 10h pour la séance Ciné Kids. Donc toujours au tarif de 4€, aussi bien pour les plus petits que pour les plus grands. Et puis on retrouve également ce film à 14h. N'oubliez pas que vous pouvez retrouver la programmation complète de votre cinéma sur le site cinéma-aigues-mortes.com. Merci beaucoup Camille.
2: Merci Tom, à bientôt.
1: À bientôt.

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2: Dans votre agenda de ce jeudi 10 septembre sur Delta FM, prolongez l'esprit d'aventure du Water Trip Festival lors d'une soirée projection exceptionnelle au centre Rabelais à Montpellier. Au programme deux films lauréats de la dernière édition, La Dernière Marche, un voyage intime et bouleversant d'un père et son fils à travers 1800 km à pied dans le désert d'Oman et qui a été primé prix des étudiants et coup de cœur du jury. Et puis Misol A, une aventure vertigineuse et pleine d'adrénaline au cœur de la jungle du Chiapa qui a reçu donc le grand prix du jury. La soirée de projection Water Trip, c'est donc au centre Rabelais de Montpellier ce jeudi 10 septembre de 18h à 22h avec pour tarif 7€ la séance, 10€ les deux et vous avez une billetterie en ligne. Également, partez à la découverte de l'architecture audacieuse, visionnaire et poétique de la Grande Motte. Une visite guidée et conseillée donc dès 12 ans vous invite à décrypter le projet humaniste et philosophique de l'architecte Jean Balladur en explorant la force et la symbolique de l'un des joyaux de l'architecture balnéaire moderne. La visite guidée La Grande Motte, Cité des Sables, c'est donc à retrouver à La Grande Motte forcément au départ de l'office de tourisme. Les horaires c'est donc de 15h à 17h et le tarif est de 8€. Vous pouvez réserver votre place sur le site lagrandemotte.com ou directement à l'office de tourisme. Et pour finir, plongez dans un voyage fascinant au cœur de la ressource la plus précieuse de notre planète à travers trois grands chapitres, eau et vie, eau et homme, eau et société. L'exposition Eau, l'Expo et Aquamuseum propose de repenser notre rapport à l'eau et les défis de sa préservation. En parallèle, dans la galerie Courbet, l'espace Aquamuseum dévoile la collection de poissons naturalisés du muséum, dont un requin pèlerin récemment restauré, et propose également une immersion à 360 degrés grâce à des casques de réalité virtuelle pour nager aux côtés des dauphins et des requins en Méditerranée. L'exposition Eau, l'Expo et Aquamuseum, c'est donc à retrouver au Muséum d'Histoire Naturelle de Nîmes, visible ce jeudi et ce jusqu'au 22 novembre. Très bonne sortie avec Delta FM.

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Et dans votre agenda des concerts, c'est encore calme, mais on part quand même du côté de la Grande Motte avec, en ce mois de septembre, les vendredis, samedis matin et les dimanches soirs, vous est proposé au tarif de 25€ pour une heure, un bain sonore avec harpe et voix pour un moment de relaxation, résonance, reconnexion profonde et équilibre intérieur. Vous avez les infos sur le site de l'Office de Tourisme de la Grande Motte. À noter également que les concerts 100% classiques vont démarrer tout bientôt à partir du 11 septembre avec les 7 dernières paroles du Christ de Joseph Haydn avec l'orchestre de chambre du Languedoc et soliste d'orchestre de chambre du Languedoc. Ce sera à 20h30. Ensuite, vous aurez le 12 septembre, le 100% classique Mitteleuropa, messe et chant au cœur du folklore d'Europe centrale. Là aussi, les infos sont à retrouver sur le site de l'Office de Tourisme de la Grande Motte. Du côté de Montpellier, la saison va démarrer au niveau de l'Opéra Orchestre, l'Opéra Comédie, qui accueillera le Festival Arabesque avec des concerts, spectacles, cinéma, littérature, art visuel et rencontres. Un festival dédié au monde arabe avec toutes ses beautés sous toutes leurs formes. 21e anniversaire cette année pour ce festival 2026. Avec donc deux dates à l'Opéra Comédie qui ouvre ce festival, le 8 septembre et le 9. Pour mercredi 9 septembre, ce sera Bachar Markhalifé qui joue Christophe, un projet qui a démarré au printemps 2025 à l'occasion des 5 ans de la disparition de Christophe. Et Bachar Markhalifé a souhaité le célébrer accompagné de ses fidèles frères d'armes, Dogan Poirats à la batterie et Alexander Angelov à la basse, un trio donc qui se produira ce mercredi à 20h à l'Opéra Comédie. Pour vous donner un petit aperçu des autres concerts qu'il y aura, il y en aura bien plus que ça, mais vous aurez par exemple Imaran vendredi au Domaine d'Eau au théâtre Jean-Claude Carrière qui est plutôt donc un groupe de culture touareg qui donc inspire par leur chant poétique et sacré. Ils ont un jeu de guitare virtuose, une transe méditative qui impressionne les producteurs de musique électronique. Donc Imaran, ce sera à voir vendredi. Également vendredi, Anwar Brahem Quartet qui réinvente la tradition musicale arabe millénaire du oud en la confrontant aux musiques occidentales et au jazz. Donc là, c'est un projet poignant intitulé « After the Last Sky » d'après un vers du poète palestinien Mahmoud Darwish qui demande « Où les oiseaux doivent-ils voler après le dernier ciel ?» Des pièces de chambre délicates pour oud, violoncelle, piano, contrebasse abordent cette question métaphysique et ses larges résonances. Ça, ce sera vendredi. Ensuite, samedi, un concert plus électrique, les Trans Gnawa qui rencontrent les boucles de la musique subsaharienne et se mêlent à l'électro. Un groupe téménique électrique qui est plus aux influences rock, pop, mais aussi Rai Shahabi. C'est un gros programme là aussi. Une rencontre entre l'Orient et la musique cubaine avec Omar Sosa qui rencontrera samedi soir la chanteuse Lema. Et puis dimanche, il y aura le concert de Daoud, le trompettiste enfant du jazz qui bouscule les cadres sans chercher à plaire et qui touche autant les curieux que les puristes. Donc vous voyez que le programme, il est assez éclectique. Également dimanche, Zina Daoudia, chanteuse, compositrice et violoniste originaire de Casablanca, une diva marocaine. Très beau programme, je vous invite à aller consulter le site festival-arabesque.mapado.com pour consulter l'ensemble du programme. Et ça se passe donc du côté de Montpellier. Et puis, du côté de Nîmes, le Nîmes Métropole Jazz Festival va démarrer. Ce festival fête ses 20 ans et propose une programmation riche et éclectique, mêlant artistes internationaux et talents émergents, avec un esprit d'exigence artistique, d'accessibilité et de partage. Ça démarre le 11 septembre au Jardin de la Fontaine avec un concert gratuit de Nick West. Et puis, ça se poursuivra en se promenant sur le territoire de l'agglo de Nîmes, du côté de Caissargues, de Manduel et bien d'autres belles surprises avec des artistes variés.
Et je vous invite à aller consulter le programme sur NMJF, comme Nîmes Métropole Jazz Festival, les initiales. Vous allez sur leur site et vous allez avoir le programme complet. Et pour vous en dire un peu plus sur Nick West, considéré comme une légende dans son art, elle est originaire de Phoenix, aux États-Unis. Elle a commencé la musique auprès de son père guitariste jusqu'à ce qu'elle découvre la basse au lycée. Et à partir de ce moment-là, l'instrument ne la quitte plus. Repérée par la marque Fender et le producteur Dave Stewart, elle devient une référence lui permettant de collaborer avec Quincy Jones, Prince ou encore Santana. C'est une bassiste et chanteuse, compositrice aussi et même danseuse qui enflamme la scène internationale avec sa personnalité exubérante et son sens du rythme précis. Donc si vous voulez une soirée funky et qui en jette haute en couleur et en musique, eh bien rendez-vous donc sur ce Nîmes Métropole Jazz Festival pour cette soirée d'ouverture le 11 septembre. Et ce sera donc à Nîmes à 19h. Voilà pour cet agenda côté concert qui est encore calme, mais il y a quand même de beaux rendez-vous qui, on l'espère, raviront vos oreilles mélomanes. On se retrouve très vite pour d'autres idées de sorties concert sur Delta FM.

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